Dans mon enfance, j'ai eu beaucoup de chance, parce que je suis née dans une famille unie, ce qui est très rare aujourd'hui. Mes parents et nous, les enfants, de même que mes deux grands-mères, on s'est toujours aimés. Je n'ai jamais connu de problèmes familiaux et mes parents aussi, toujours eu du travail. Donc matériellement, on n'a pas eu de problème non plus. Très tôt, mes parents m'ont envoyé à l'école du dimanche, et c'est sans doute là que j'ai entendu parler de Dieu pour la première fois. Ensuite, j'ai été au catéchisme, à l'église protestante, et là aussi on parlait de Dieu. Par ces différents moyens, j'ai appris que Jésus était venu sur la terre, qu'il avait parlé et agi pour le bien des hommes, qu'il était mort sur une croix et ressuscité pour que nous, nous soyons sauvés. Tout ça, je ne le comprenais pas bien, mais j'étais intéressée quand même et je voulais en savoir plus. Je me souviens même que, pendant une période, j'allais très souvent au culte le dimanche, un peu comme j'allais à l'école pendant la semaine, pour apprendre des choses, entendre parler de la Bible, mais je me rendais bien compte que je ne comprenais pas grand-chose. De temps en temps, je priais aussi, mais pas pour des choses précises et rien ne se passait. Vers l'âge de 16-17 ans, différentes choses m'ont choquée. D'abord, je me suis rendu compte que les Juifs n'avaient pas une religion comme les autres, mais que leur religion coïncidait aussi avec un peuple bien précis. Ensuite, j'ai appris que, pendant la Seconde Guerre mondiale, certains hommes avaient eu comme idée de tuer les Juifs jusqu'au dernier, de les éliminer de la planète, et je trouvais ça vraiment très étrange. Et après la guerre, pour ces Juifs qui restaient et qui étaient éparpillés dans tous les pays, on a pris un morceau de territoire de la terre, en grignotant à d'autres pays, et on a créé un nouvel État, à partir de rien. Les autres peuples ont toujours dû se battre pour accroître leur territoire, et là c'était un peuple qui n'avait aucun territoire et à qui on en donnait un. Et ce que je trouvais vraiment extraordinaire aussi, c'est que ce peuple possédait ce territoire il y a 2000 ans, avant que les Romains ne les chassent. Ensuite, ils ont été dispersés dans tous les pays, et pourtant, tout au long de ces 2000 ans, jamais ils ne se sont confondus avec eux. Ils sont toujours restés une entité propre, ce qui est d'autant plus étonnant quand on compare par exemple avec le peuplement des États-Unis, qui a été formé il y a 300 ans d'émigrants de nombreux pays, et pourtant il est difficile aujourd'hui de savoir qui sont les descendants des Français, des Espagnols, des Anglais, des Allemands, des Italiens. Toutes ces choses amenaient pour moi des quantités de questions. Je continuais à lire la Bible de temps en temps et peu à peu j'ai compris certains passages dans l'Ancien Testament où il est question du peuple juif. Dans certains textes, par exemple, écrits bien avant que les événements ne se produisent, Dieu avertit son peuple, le peuple juif, qu'il va le disperser dans toutes les nations à cause de son péché. Mais il dit aussi qu'il va de nouveau le rassembler sur sa terre, parce qu'il l'aime et a fait alliance avec lui. J'ai également lu dans l'Ancien Testament des textes très nombreux qui annoncent la venue du Messie Jésus et parlent par avance de ce qu'il fera sur la terre. L'histoire de Jésus-Christ racontée dans le Nouveau Testament est devenue alors beaucoup plus réelle et plus proche pour moi et m'a vraiment interpellée. Comment se peut-il que les prophètes, qui ont vécu avant Jésus-Christ, aient pu écrire avec autant de précision l'action de celui qui devait venir? Toutes les promesses que Jésus avait prononcées lorsqu'il était sur la terre avec ses amis, promesse d'être avec tous les hommes qui veulent le connaître, est-ce que cela pouvait être pour moi aussi, aujourd'hui? Moi aussi j'ai voulu connaître le pardon de Dieu, parce que je réalisais bien que mes pensées, mes attitudes étaient bien souvent mauvaises et péchées. Jésus est celui qui a été blessé pour mes péchés, comme il a été blessé pour les tiens aussi. J'ai demandé pardon à Dieu pour le mal que je faisais, même dans les petites choses. J'ai demandé pardon parce que il avait dû envoyer Jésus-Christ souffrir et mourir sur la croix pour que je puisse être réconcilié, sauvé de mon péché. Je l'ai aussi remercié pour sa vie, qu'il a donnée ainsi, et je sais qu'il m'a accepté. Jésus nous appelle tous à lui. Il te cherche aussi toi, parce qu'il est aussi mort pour toi, à cause des pensées mauvaises que tu as et du mal que tu fais autour de toi, même sans le vouloir, pour que tu sois pardonné et réconcilié avec Dieu, et pour que tu commences à vivre autrement avec lui. Si tu veux connaître Dieu, le pardon grâce à Jésus-Christ est le seul chemin que Dieu a prévu depuis le début du monde.

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Oui, et cette fois-ci, nous commençons avec Jude 25. Jude 25 en famille, c'est-à-dire le couple initial du groupe Jude 25 entouré de leurs enfants. Un chant nouveau. 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
1: C'est la voix de l'Évangile. Une émission présentée par Bruno Baudelet, réalisée par Ray Corbeau à la technique. Bonjour à vous, chers amis à l'écoute. Merci de nous rejoindre aujourd'hui encore pour passer en notre compagnie ces quelques instants autour de la Bible. Et nous recevons aujourd'hui Monsieur Alain Bataille, qui est capitaine de l'armée du salut à Marseille et qui nous parlera dans un petit moment des différents aspects de son activité. En attendant, nous écoutons le trio Richard Toupin, un trio québécois qui chante « Notre Père ».

0: Monsieur Bataille, bonjour.
1: Bonjour.
0: Nous sommes heureux de vous retrouver dans nos studios pour la deuxième partie de ces émissions que nous consacrons à l'Armée du Salut. Lors de notre premier entretien, vous nous avez expliqué ce qu'était l'Armée du Salut, son message, ses activités. Et notamment, vous avez insisté sur le fait qu'elle était une œuvre chrétienne sociale et non une œuvre sociale chrétienne. C'est-à-dire que sa vocation première, c'est d'être chrétienne, spirituelle. Sa dimension sociale ne vient qu'ensuite, comme la logique d'une foi cohérente. Alors, capitaine Bataille, j'aimerais vous demander aujourd'hui de nous parler de cette dimension sociale de l'Armée du Salut et peut-être pour commencer de nous dire quel type d'action elle entreprend.
1: Dans tous les domaines, dans le monde, puisque nous travaillons dans 90-92 pays, nous avons des écoles, nous avons des léproseries, nous avons des CES, nous avons des écoles maternelles, des écoles primaires. À Hong Kong, par exemple, dans nos postes d'évangélisation, la semaine, nos postes d'évangélisation sont nos églises, à nos lieux de culte. Eh bien, la semaine, vous avez une école, une classe qui commence de 7h le matin jusqu'à 1h de l'après-midi. Les enfants rentrent chez eux et à partir de 2h de l'après-midi jusqu'à 7h du soir, vous avez une autre classe. Nous avons, en Amérique, par exemple, nous avons des hôpitaux. En Angleterre, nous avons des maternités. En France, nous sommes beaucoup plus modestes. Nous avons des centres sociaux pour hommes seuls, pour femmes seules, pour femmes avec enfants. Nous avons des maisons de retraite pour personnes âgées ou pour des gens à la retraite. Nous avons à Strasbourg un foyer qui accueille des jeunes hommes en danger moral. À Nîmes, nous avons un foyer d'accueil pour jeunes filles en danger moral de prostitution et un centre d'hébergement pour femmes. Ici à Marseille, nous avons un centre d'hébergement pour hommes. Donc voilà, nous touchons un petit peu à tout.
0: Alors, lorsqu'on entend parler de l'Armée du Salut, on pense tout de suite clochard, drogue, prison.
1: Bien souvent, on s'arrête à clochard, mais je vous accorde le reste. Alors, en France, nous n'avons pas de centre spécialisé pour les drogués. Je crois qu'on ne peut pas faire n'importe quoi. Il faut avoir une certaine formation, il faut être formé pour faire un travail. Et s'occuper des drogués demande une formation particulière. Et actuellement, même si nous avions un projet de faire une maison comme cela, nous n'avons pas actuellement en fonctionnement une maison pour s'occuper des drogués. Mais nous avons des maisons qui s'occupent d'hommes seuls, de femmes seules aussi, en danger moral de prostitution, oui, tout à fait.
0: Alors à notre époque, on parle beaucoup de nouveaux pauvres, et l'on dit que ce sont des gens qui ont quand même du mal à aller demander de l'aide. Est-ce que ces gens-là s'adressent à vous ?
1: Tout à fait. C'est vrai que bien souvent, l'image Armée du Salut, dernière marche avant le ruisseau, le clochard. Mais j'ai en tête un couple, lui était ingénieur, au chômage depuis 6 ans, ayant épuisé tous les droits auxquels ils avaient, disant, mais il nous reste plus que l'Armée du Salut. Et mon collègue qui est avec moi sur Marseille, c'est lui qui a accueilli cette famille. Et ces gens-là sont venus à l'Armée du Salut, ont commencé à travailler dans une institution comme ça, comme bénévoles, et ils ont embrassé la foi tous les deux, à 50 ans, et ils sont maintenant tous les deux responsables d'une institution en France. Donc, effectivement, nous ne réussissons pas de nous occuper des clochards, mais nous occupons aussi de bien d'autres gens.
0: Donc l'Armée du Salut touche à des domaines très variés. Est-ce que vous pouvez nous dire quels sont vos moyens ?
1: Alors, il y a deux sortes d'œuvres sociales en France. Il y a l'œuvre sociale pratiquée dans les centres d'hébergement, pour hommes ou pour femmes ou pour enfants, qui touche une dotation globale de l'État. Donc, qui sont financées par l'État. Et il y a une deuxième œuvre sociale qui est une œuvre sociale de proximité, une œuvre sociale de quartier, qui là est menée dans les postes d'évangélisation dans nos centres cultuels, nos centres où nous annonçons l'évangile, où nous avons le culte le dimanche matin. Certains vont à l'église réformée de France ou à l'église catholique, d'autres viennent dans une salle de l'Armée du Salut. Et alors là, il y a, je vous dis, un service social de proximité qui est financé par les dons que les gens nous envoient. Il faut savoir, par exemple, le centre que je dirige ici sur Marseille, c'est une dotation globale de plus de 80 millions de francs. Nous sommes actuellement en train de refaire ce foyer. Nous avons pour 12 millions de réparations, 1 milliard 200 millions de centimes. Hein. Donc, il serait difficile de faire tourner une œuvre sociale style centre d'hébergement uniquement par des dons.
0: Donc l'État intervient par des aides, des subventions.
1: Tout à fait.
0: Quels sont vos résultats ?
1: Visibles ?
0: visibles et invisibles, ce que vous savez sur ces résultats?
1: Alors, les résultats visibles ne sont pas forcément visibles par celui qui mène l'action. Je voudrais vous citer un exemple. Lorsque j'étais directeur de l'œuvre sociale de l'armée du salut à Lyon, j'ai, pour des raisons qui me seraient trop longues à expliquer, ouvert les pages jaunes de l'annuaire pour trouver un fleuriste capable de me décorer ma salle de restaurant à la veille de Noël. Cet homme est venu, a vu ce qu'il y avait à faire, et quand je lui ai demandé de me faire l'addition, il m'a marqué sur un bout de papier 0, 0, 0, 0. Je ne comprenais pas, je l'ai questionné, en tout cas en particulier en lui disant que j'avais de l'argent pour cela, ça faisait partie d'un budget. Et cet homme m'a dit, il y a 8 ans en arrière, j'étais marié, ma femme est morte, j'avais un magasin de fleurs, j'étais vraiment installé, et je me suis mis à boire, j'ai tout perdu. L'armée du salut m'a tendu la main. J'ai rencontré, dans ce centre dans lequel vous me faites venir aujourd'hui, j'ai rencontré, puis c'est un foyer mixte, j'ai rencontré une jeune femme qui était ici, nous nous sommes mariés, nous sommes toujours mariés, hein, nous sommes ensemble, j'ai retrouvé le bonheur de vivre, je suis à nouveau à mon compte, et j'estime de voir cela. Mais mon collègue, qui avait tendu la main à cet homme, lui, il ne savait pas, il n'a pas vu le résultat. Voilà un résultat. Bon, je pourrais vous dire, une autre fois sur le périphérique à Paris, on tombe en panne avec une voiture et le major Auberçon, qui était mon directeur, il me dit, bah, écoute, on est en panne, on était juste près d'une sortie, va voir là. Bon, on est allé chercher un garagiste, le garagiste est venu, il nous a fait la réparation et au moment de payer, il nous a dit, non, ça va, c'est gratuit, parce que il fut un temps où j'ai eu besoin de l'armée du salut, où l'armée du salut m'a tendu la main. Voilà, donc, vous dire... Quantifier ces résultats-là, ce n'est pas possible.
0: Alors une question que beaucoup de chrétiens se posent, c'est celle-ci, est-ce qu'il est facile de parler de Dieu à quelqu'un qui a tout perdu et qui vit dans des conditions impossibles, voire dégradantes?
1: Oh, si vous arrivez avec la Bible à la main, je pense pas que ça passe.
0: Alors comment est-ce que vous faites?
1: La prédication, premièrement parce que ce serait mal ressenti, deuxièmement... ce serait une monnaie d'échange et le gars se dirait, ou la femme se dirait, voyons, si j'accepte pas sa Bible, est-ce qu'il va bien m'aider? Donc je crois que le travail premier d'un travailleur social chrétien, c'est de savoir donner sans rien attendre. Et l'heure de Dieu n'est pas l'heure de l'homme. Le temps de Dieu n'est pas le temps de l'homme. Et je crois que si nous faisons ce travail vraiment comme un ministère, parce que c'est ça dans le fond, c'est vraiment avoir le travail social comme un ministère, et si nous faisons cela comme un ministère, alors le temps, le moment venu de parler de Dieu va arriver. Mais il ne faut pas aller plus vite que la machine.
0: Quels sont les plus gros obstacles à surmonter lorsque quelqu'un est tombé dans la marginalité? Est-ce que c'est l'aspect psychologique de sa personne, ou est-ce que c'est son entourage, ou qu'est-ce qui peut faire barrage à sa remontée?
1: Ou bien des choses. Quelquefois, vous avez une famille qui est toute prête à accueillir celui qui est tombé ou celle qui est tombée, et puis ça marche pas, le courant ne passe pas. D'autres fois, la famille ne veut pas entendre parler de l'homme ou de la femme, alors que l'homme ou la femme aurait le désir de retourner vers sa famille. Donc je veux dire par là, je peux pas vraiment avoir une réponse très affirmative en disant c'est le côté psychologique qui est difficile à adopter ou c'est le côté familial, ça dépend, c'est là aussi. Et puis vous savez, la démarche, le chemin avec un homme, avec une femme qui est dans la difficulté, c'est les évangiles, c'est le deuxième mille. Le premier mille, pour moi, c'est de dire à la personne qui vient, voilà votre chambre, voilà où c'est la salle de bain, voilà où est l'endroit où vous pouvez venir manger, vous avez monsieur un tel ici qui est prêt à parler avec vous, vous avez un aumônier qui vient le mardi soir, vous avez... Bon, il y a un certain nombre d'éléments qui sont mis là bout à bout et qui permet à l'homme déjà ou à la femme de passer à un premier stade, et puis il y a le deuxième mille, mais qui demande beaucoup de disponibilité, qui demande de l'écoute, qui demande tout ça.
0: Avez-vous vous-même été le témoin de transformations complètes chez les gens que vous suiviez?
1: Tout à fait. Il y a quelques années, à Lyon, une femme qui buvait, alcoolique, vient dans le foyer, on lui donne un lit. Elle se convertit, elle devient une nouvelle personne, une nouvelle créature, elle arrête de boire. 2 ans après, elle est victime d'une grave hémorragie. Et les femmes, là, de son petit dortoir de 6, sont là autour d'elle, pleurant. Et cette femme de leur dire, mais pourquoi vous pleurez sur mon sort? Moi, je sais que je vais voir Dieu. Occupez-vous, plutôt, vous, de votre vie. Et qu'est-ce que vous faites de Dieu dans votre vie ? Voilà un témoignage.
0: Eh bien, puisque notre émission touche à sa fin, je vous demande de nous donner un mot de conclusion.
1: Oh, je crois que le travail évangélique social est très certainement un ministère extraordinaire, dur, mais annoncer l'évangile, ce n'est pas chose facile. Le Seigneur ne nous a pas promis un lit de rose, mais il faut persévérer.
0: Merci, Monsieur Bataille. C'était Monsieur Alain Bataille, capitaine de l'Armée du Salut à Marseille. Si cette émission a fait surgir en vous des questions ou des remarques, je vous rappelle qu'il vous est possible de nous les communiquer à l'adresse ou au téléphone que je vais délivrer d'un petit instant. Mais avant de le faire, je vous rappelle également que je tiens à votre disposition un exemplaire gratuit d'un petit fascicule rédigé par le pasteur américain Billy Graham, dont le titre s'intitule « La puissance transformatrice de Christ ». 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Voici donc notre adresse. 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Vous pouvez aussi nous téléphoner aux heures de bureau au 42 22 43 55. 42 22 43 55. L'heure est venue, prenez bien soin de vous et prenez bien soin des autres. Je vous donne rendez-vous pour une prochaine émission. Au revoir.

Oui, à très bientôt sur Radio Bonne Nouvelle. Surtout, n'oubliez pas, quand vous appelez la voix de l'évangile, de faire le 04 avant de faire le 42. Le groupe Chrysalide, un groupe bien français qui nous rappelle que Jésus ne change pas, ne change jamais. 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

0: Et après ces quelques notes composées par Vladimir Cosma, nous allons retrouver nos amis de Paroles de Vie avec un sujet malheureusement très actuel, le suicide. 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
1: Vous écoutez Paroles de Vie, soyez les bienvenus. Il est toujours difficile, voire impossible, de comprendre pourquoi tel ou tel personnage public ou tel être cher que l'on croyait si bien connaître se donne la mort. On devrait en tout cas se donner un droit d'ingérence morale. Mais la communication n'est pas toujours facile. Il faudrait pourtant pouvoir parler, se parler. Claude Buchold nous aide à y voir plus clair et le fait en compagnie de Farid Gilani.

0: Ce n'est pas évident du tout d'être présent auprès de quelqu'un qui est suicidaire. Parce qu'on hésite constamment entre deux attitudes, hein, qui sont celles de la surprotection ou celles du rejet. Surprotection, évidemment, parce qu'on est soi-même très angoissé. Et là, eh bien, j'ai envie de dire, on fait ce qu'on peut. On essaie devant Dieu et devant l'autre, avec l'aide, l'avis du médecin aussi, de voir la bonne attitude. Et on sait qu'on ne fera peut-être jamais ce qu'il y a de parfait. Et qu'il pourrait bien arriver qu'un jour il y ait un geste suicidaire. Même si notre sentiment de toute puissance, notre sentiment de toujours faire le bien, notre sentiment de bon père, de bon soignant, de bon fils, que sais-je, en prend un coup, il faut parfois reconnaître qu'on ne peut pas protéger à 100%. Et l'autre extrême, ben, c'est le rejet. Hein. C'est de dire, il y en a marre, toujours avec ces idées-là, je ne veux plus de cette personne. Cela n'est pas non plus la bonne attitude. Alors, vous me parlez de façon de prévenir le suicide, et au niveau de cette présence, eh ben, je dirais aussi, c'est l'accès à la parole. Combien de gens, finalement, font des tentatives de suicide en tant qu'équivalent de parole ? Parce que ces gens-là n'ont pas pu dire ce qu'ils avaient sur le cœur. Ils n'ont pas pu le dire parce qu'ils n'arrivaient pas à le dire ou parce qu'ils n'avaient pas d'interlocuteur aussi. Hein.
1: Et ce qui est dramatique, c'est qu'on s'aperçoit que beaucoup de tentatives de suicide sont plus ou moins étouffées par la famille. Enfin, on n'ose pas dire que telle sœur, telle fille a tenté à ses jours.
0: Oh, c'est une chose bien honteuse souvent, une tentative de suicide que j'ai faite ou qui s'est faite dans la famille. Hein. Vous voyez, Judas s'est suicidé. Il fait allusion à une réunion des apôtres. Ils disent qu'il est tombé et il s'est rompu par le milieu. Ils ne prononcent pas le mot de suicide. Et ils élisent un autre pour le remplacer. Hein. C'est une sorte de trou, et j'ai envie de dire, qu'on s'empresse de boucher. Hein. Ça, quelque chose de honteux. Et il y a souvent comme un déni, on n'en parle pas, on veut oublier. Ce n'est pas la bonne attitude. Au contraire, je trouve qu'il faut essayer de comprendre que la personne qui a fait une tentative de suicide essaie de comprendre pourquoi, et que la famille aussi essaie de comprendre.
1: Et ça suppose qu'elle se remette en question un peu, la famille, oui. C'est ça ?
0: C'est très exigeant. Souvent, ça arrive sans crier gare. On n'a pas eu le temps de se préparer. Ensuite, on se sent honteux, on se sent coupable, hein. Peut-être d'avoir été un mauvais parent, d'avoir été un mauvais enfant, d'avoir été un mauvais collègue de travail, d'avoir été un mauvais pasteur, un mauvais paroissien, hein, quand celui d'à côté, celle d'à côté a fait une tentative de suicide. C'est une grande remise en question, oui. Et je voudrais pas non plus faire silence sur toute la colère qu'on peut ressentir, hein, par rapport à l'autre. Qui nous a fait ça ? Qui m'a fait ce coup-là ? La colère d'abord par rapport à l'autre, oui. Par rapport à moi aussi, on se traite de tous les noms, d'avoir rien fait pour prévenir, etc. Tout cela doit être en quelque sorte métabolisé, hein, digéré. Et rien ne vaut pour cela de pouvoir en parler. Le pire, c'est de cacher ces choses-là, de mettre une sorte de pansement hygiénique par-dessus et de faire comme si ça n'avait pas été.

0: Est-ce que c'est pas aussi à d'abord un problème d'identité, cette question du suicide? Soit parce que la personne n'a pas le sentiment d'exister et donc on saute la vie, ou parce que l'entourage l'a écrasé, ou je sais pas, enfin il peut y avoir différentes raisons à cette identité mal trouvée.
1: En tant que chrétien, nous savons que nous sommes aimés de Dieu, que c'est en lui aussi que nous trouvons les raisons, la raison de vivre. Je ne veux pas dire que tous les suicides sont ainsi motivés, hein, loin de là. Il y a des tentatives de suicide qui sont des appels à l'aide, où finalement on n'avait pas envie de mourir. Il y a des tentatives de suicide qui sont une agression du corps, parce qu'on ne supporte pas son corps, ce corps qui rappelle le corps de je ne sais qui. En général, c'est le corps d'un parent le plus proche, avec lequel on a quelques problèmes. Et là, je pense aux tentatives de suicide de bon nombre d'adolescents, hein, quand le corps change, ou aussi pas cette volonté de mourir, mais il y a surtout un appel, dirais-je, à la parole. Et il faut prendre au sérieux ces tentatives de suicide-là. Il y a aussi, il faut bien le dire, les suicides contre quelqu'un, pour faire du mal aux autres, pour faire du mal à l'autre, ce mal qu'on n'ose pas en quelque sorte lui faire. Par un geste ou par la parole, on se le fait à soi, pour lui en faire voir de toutes les couleurs. Il y a un tableau que vous connaissez peut-être de Marat, assassiné dans sa baignoire, oui, hein, oui, par une certaine Charlotte Corday. Eh bien, sur ce tableau de David, on voit que Marat tient un mot à la main. Et sur ce mot, il est écrit ce que Charlotte Corday lui avait écrit: « Il suffit que je sois bien malheureuse pour avoir droit à votre bienveillance. » Et la tentative de suicide peut être une façon tout à fait évidente d'étaler à l'autre son malheur, pour avoir droit à sa bienveillance. Après, peut-être lui avoir fait comprendre combien on lui en voulait d'être malveillant. Hein.

0: Pour reprendre effectivement cette question de l'identité, et comme l'avons déjà souligné, il y a actuellement comme un flou parfois, hein, chez les gens, chez moi aussi, chez chacun de nous. Qui suis-je? C'est-à-dire, quel est mon sexe? Comment je vis d'avoir le sexe que j'ai? Quelle est ma génération? Me placer par rapport à mes parents, par rapport aux enfants? Quelle est ma relation par rapport à la réalité? Comment je vois les choses? D'où je viens? Où est-ce que je vais? Ce sont de grandes questions. On a l'impression que les gens, dont je suis aussi, hein, nous sommes moins structurés peut-être que l'était la génération passée. Eh bien, nous avons besoin actuellement aussi d'apprendre une certaine éthique, le sens de l'autre, qui me semble souvent faire défaut par rapport à l'individualisme actuel.
1: Et si on n'a pas le sens de soi, on peut difficilement avoir le sens de l'autre, ça va de pair.
0: Oh.
1: Comment ça se passe?
0: Eh bien, on peut avoir le sens de soi en voyant tout par rapport à soi et en s'enfermant sur soi. Il y a une bonne conception de soi, effectivement, qui est nécessaire pour accepter l'autre. Mais croyez-moi, je vois ici des gens qui, avec la meilleure foi, hein, n'arrivent pas à penser que ce qui pourrait motiver leur vie, c'est le sens de l'autre. Mm-hmm. L'autre qui commence par l'épouse, qui continue par les enfants, enfin, même, voilà, je pense à une personne précise, qui ne voit pas pourquoi mettre au monde un enfant. Hein. Mm-hmm. Bah, effectivement, tant qu'on est ainsi désespérément, dirais-je, centré sur soi, c'est difficile.
1: Et en ayant le sens de l'autre, on peut alors se découvrir le sens de soi. Ça peut rapporter gros.
0: Absolument. Chose. Absolument. Comment exister sans exister chez quelqu'un? Combien cela peut, justement, pour reprendre notre question du suicide, retenir du suicide, de savoir qu'il y a quelqu'un ici qui m'aime, quelqu'un qui souhaite que je ne meure pas, ou quelqu'un qui pourrait pleurer si je me suicide? Hein. Combien on a besoin d'exister auprès de quelqu'un. Grâce à Dieu, gloire à Dieu. Hein. Nous savons que nous existons pour lui et que Christ est venu sur cette terre, est allé jusqu'à mourir, hein, et ressuscité pour moi, pour vous, pour chacun, chacune qui nous écoute. Je pense là à une personne que je suis, qui a un problème d'identité tout à fait sérieux, hein, qui se manifeste à tout point de vue, dirais-je, au niveau professionnel, puisque c'est du genre touche à tout, au niveau de sa vie sexuelle également, et puis bon, je pourrais multiplier les exemples. Combien je suis heureux que cette personne ne soit pas seulement suivie par moi, parce que je suis là pour la suivre en tant que psychothérapeute, c'est-à-dire une réflexion sur elle-même, sur ce qui a bien pu conduire à sa façon d'être actuelle, à avoir un peu les problèmes psychologiques. Hein. Mais combien je trouverais insuffisant pour cette personne de n'avoir que cette réflexion. Et combien je suis heureux de voir qu'elle est devenue chrétienne et que depuis 2-3 ans, elle est dans une église où, d'une façon très puissante, hein, on lui parle de Jésus-Christ. Et que, actuellement, bon, c'est d'un homme qu'il s'agit, il s'identifie, hein, sur Jésus. Que son exemple à suivre, c'est Jésus. Et c'est aussi, dirais-je, l'un ou l'autre pasteur de cette église. C'est-à-dire qu'on a besoin d'une réflexion sur soi, mais on a besoin aussi aujourd'hui, et nos contemporains tout spécialement, d'apprendre des choses sur ce qui est bien, ce qui est mal, et d'apprendre que Dieu existe et que Dieu nous aime.

0: Heureux l'homme dont la force est en toi, Seigneur. Ils ont dans le cœur des chemins tout tracés. Dieu est un soleil et un bouclier. Il donne la grâce, il ne refuse pas le bonheur. Heureux l'homme qui se confie en toi.
1: C'était le psaume 84. Si vous désirez nous écrire, vous pouvez le faire à l'adresse suivante, Parole de Vie, boîte postale 502, 75666, Paris. Je répète, Parole de Vie, boîte postale 502, 75666, Paris. Au revoir et à bientôt.

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C'est votre émission Vérité Évangélique. Dans quelques minutes, nous allons retrouver Monsieur le pasteur Kayayan, Perspective Réformée. Tout de suite, quelques notes de guitare.

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1: Chers amis, je voudrais vous proposer à partir d'aujourd'hui deux émissions, deux études consacrées à l'imitation de Jésus-Christ d'après quelques textes du Nouveau Testament, études qui avaient été écrites il y a plusieurs années par un professeur de théologie protestant. Il faut bien le reconnaître, nous trouvons dans le Nouveau Testament une bonne quantité de textes qui parlent de cette imitation de Jésus-Christ. Nous allons commencer par en lire quelques-uns dans lesquels les auteurs se réfèrent à l'exemple de Jésus pour exhorter les chrétiens à pratiquer ce qu'on est bien obligé d'appeler des vertus. D'emblée, nous soulevons donc une question capitale. L'imitation du Christ ne serait-elle qu'un principe de morale ? C'est qu'en effet, elle est invoquée pour exhorter aux soucis des autres. Il est certain que dans des textes de l'apôtre, dans les écrits de l'apôtre Paul par exemple, il est certain qu'il y a référence à l'exemple du Christ pour motiver l'exhortation morale. Ce qu'il faut remarquer, c'est que cette référence ne met pas en valeur une qualité quelconque du Christ ou un épisode quelconque de sa vie, mais que toujours, avec une constance qui mérite l'attention, elle nous parle du centre même de la christologie. Dieu s'abaissant jusqu'à l'homme, c'est-à-dire l'incarnation et la croix. Prenons quelques textes. Dans Romains 15, Saint Paul écrit que les forts supportent les faiblesses des autres, qu'ils sacrifient leur liberté, qu'ils ne cherchent pas leur propre satisfaction ou plaisir. Christ ne l'a pas fait. C'est ce que montre une citation du psaume 69e. Les outrages de ceux qui t'outragent sont tombés sur moi. Ce qui signifie que la mission divine du Christ a entraîné pour lui les outrages des hommes. Il n'a pas reculé dans le but de sauver son quant à soi. Aussi, quand au verset 5, l'exhortation se ramasse en une formule que Dieu vous donne d'avoir les mêmes sentiments les uns envers les autres, selon le Christ Jésus, il est clair que c'est encore la passion qui est visée. Or, c'est là l'exemple qui motive l'exhortation. On retrouve le même contexte et la même argumentation dans sa première lettre aux Corinthiens au chapitre 11e. Cette fois, on y relève les mots-clés « Soyez mes imitateurs comme je le suis du Christ ».
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0: Béni soit le nom du Seigneur Jésus, notre rocher, le roc.
1: Bonjour et bienvenue dans cette chronique des entrepreneurs chrétiens. Bonjour Annie.
2: Bonjour Louise.
1: Vous êtes chrétienne et vous travaillez sur le Pays Basque comme agent immobilier. L'immobilier au Pays Basque, aujourd'hui, se développe partout et la concurrence ne manque pas. Alors pourquoi avoir opté pour vous lancer ici ?
2: C'est vrai, la concurrence ne manque pas. Nous sommes très nombreux dans la profession ici au Pays Basque. Mais les circonstances de la vie, notamment après le décès de mon mari,

0: unique et qui demande encore à se développer et à s'implanter dans toutes les régions. Et il se trouvait justement que dans notre région sud-ouest, PBH IMO n'était pas encore implanté. Et j'ai trouvé bon de travailler avec ce réseau qui incarne des valeurs chrétiennes qui sont riches à mon cœur. Et je crois qu'il est important qu'un tel réseau puisse se développer un peu partout en France et ailleurs, pour se démarquer du climat ambiant, en travaillant justement en harmonie avec les valeurs auxquelles on tient, honnêteté, vérité, confiance et intégrité.
1: Vous présentez des valeurs différentes en tant que chrétienne, mais qu'est-ce que cela change pour vos clients au quotidien ?
0: S'il y a un domaine où les arnaques et les mensonges sont monnaie courante, c'est bien celle de l'immobilier. La société est tournée tellement vers les profits, le pouvoir de l'argent, qu'elle en oublie les valeurs morales. Nous souhaitons un véritable accompagnement de nos clients, en mettant tout en œuvre pour répondre à leurs attentes, en apportant de vrais conseils, parfois d'ailleurs au détriment de nos intérêts, en élaborant de vraies stratégies au quotidien, avec l'aide de Dieu. Aussi, dans la façon de faire, de prendre des engagements et de les respecter. Les gens sentent qu'il y a quelque chose de différent, de voir que les agents ne sont pas là pour les forcer, comme c'est le cas souvent, ou pour faire une estimation en dessous du prix de sa valeur, par exemple, et voir juste leurs intérêts. On ne cache rien, on est transparent. Incarner des valeurs chrétiennes en ces temps difficiles de crise, où la suspicion règne, travailler en redonnant confiance à tous ceux qui s'adressent à cette catégorie professionnelle, c'est ce qui me semble être la différence la plus importante.
1: C'est vrai que l'immobilier rime plus souvent avec argent qu'avec christianisme dans l'inconscient collectif. Et même parfois, on les oppose. Pourtant, la Bible relate beaucoup d'échanges économiques, dont des achats, des ventes et des locations immobilières. Est-ce que les exemples bibliques vous inspirent dans vos transactions ?
0: Oh, bien sûr que la Bible m'inspire. Et choisir Dieu comme associé dans son travail au quotidien, voilà le véritable objectif. Pratiquer ce que nous enseigne la Bible dans notre vie de tous les jours. Quel que soit le milieu, privé bien sûr, mais aussi social, et y compris dans notre travail. PBH revendique sa foi, et ce qui en découle naturellement au quotidien, c'est la volonté d'honnêteté et de sincérité et de confiance. Il faut bien l'avouer que cette profession souffre d'un véritable déficit de confiance, donnant à ce métier une image épouvantable de ce milieu. Et il n'y a pas si longtemps, dans une église, que je ne citerai pas, une personne m'a mise sur le grill de manière très précise, par le biais de quelques questions sans équivoque. Comment une chrétienne peut-elle exercer une profession de menteur, de voleur et de magouilleur ? Ah, voilà, tout est dit. C'est malheureusement une image tenace, collée à la profession. Je ne suis pas de ceux qui pensent qu'une profession ou une autre soit interdite à un chrétien. À partir du moment où sa moralité n'est pas remise en cause et qu'il pratique son métier avec droiture. Je me souviens, à une époque, chez les chrétiens, certains métiers étaient déconseillés, magistrats, avocats, etc. Et pourtant, comme il sera important de compter des chrétiens au sein de la magistrature, alors agent immobilier, bah oui, c'est très important. Et il est possible de travailler honnêtement et loyalement dans ce registre et de défendre des valeurs chrétiennes.
1: Vous aviez plus de 10 ans d'expérience dans le métier d'agent immobilier avant de rejoindre le réseau PHP IMO. Qu'est-ce que ce réseau national vous apporte dans votre travail au quotidien ?
0: Parmi tous ceux qui se sont trouvés en affaires avec une agence immobilière, combien ne se sont pas sentis comme Nemo ? Vous savez, ce petit poisson là, d'un dessin animé bien connu, là, orange, rayé de noir, là, évoluant au beau milieu d'un banc de requins mangeurs d'hommes. Voilà pourquoi cette initiative de Pascal Biche, le fondateur et patron de PBH, avec son slogan « Vivre l'immobilier autrement », c'est pas une utopie, c'est ce qui m'a motivé à rejoindre le réseau. Travailler avec des patrons et des collègues qui n'ont pas les mêmes valeurs que vous devient de plus en plus difficile. La façon de travailler est totalement différente. Et ici, à PBH, tous nos collègues et nos partenaires sont chrétiens. Et c'est des chrétiens engagés. Et c'est une condition pour appartenir au réseau PBH. En rentrant à PBH, nous signons une charte. Nous avons tous les mêmes valeurs. Et nous nous sommes engagés à les mettre en application. Je pense que dans la vie, tout ne tourne pas autour de l'argent et du profit. Même s'il faut que l'on gagne sa vie, on fait aussi du conseil gratuit. De plus en plus aujourd'hui, on voit la précarité.

0: précarité et des problèmes liés à l'immobilier. Parce qu'à un moment donné, par exemple, la personne n'a pas eu le bon conseil à viser. Nous prenons le temps de les écouter, les aider et trouver une solution à leurs problèmes de façon totalement désintéressée quelquefois. Aussi, nous travaillons avec des notaires, des banques, des assurances et autres professions clés qui partagent les mêmes valeurs que nous et qui nous aident à démêler les situations parfois très complexes. Le réseau m'apporte aussi donc un soutien très précieux de connaissances professionnelles et juridiques, de contacts matériels et logistiques aussi, via le site internet de PBH, qui diffuse des annonces sur de multiples sites et plateformes immobilières, ce qui fait que nos annonces sont énormément vues, ce qui nous génère de nombreux clients potentiels en France et à l'étranger. Le réseau m'amène aussi un soutien pour des choses plus spécifiques, comme des églises qui ont besoin d'aide, ou de conseils avisés pour trouver des locaux, des financements appropriés, et tout un circuit autour pour aiguiller de la bonne façon. Le réseau, c'est une synergie de talents, de forces et de personnes qui se ressemblent et qui n'ont qu'un objectif, aider ses clients au mieux et bien faire son travail, car nous portons beaucoup d'intérêt à nos clients.
1: Qu'est-ce qui vous donne la joie dans ce métier que vous avez entrepris ?
0: Ah, ce qui me plaît dans ce travail, c'est la diversité des choses à faire. On ne fait jamais la même chose, jamais avec les mêmes personnes, jamais les mêmes biens à vendre, jamais les mêmes clients. C'est passionnant. J'aime ce relationnel avec les gens. Ils nous racontent souvent leur histoire. Car quand on achète un bien ou qu'on vend un bien, c'est très important dans la vie. Ça va du nouveau couple qui s'installe, aux familles recomposées, en passant par les héritages, les successions bien sûr, les commerces, les investissements, parfois même les églises qui cherchent à s'implanter, etc. quoi. C'est tellement riche en rencontres. On s'investit pour eux à 100%. C'est très gratifiant de voir les gens trouver ce dont ils rêvaient, ce qu'ils cherchaient, ce qui leur correspond. La joie aussi, c'est de pouvoir aider et de sortir quelquefois des personnes d'un mauvais pas. Ça arrive qu'avec un conseil avisé, les choses deviennent claires et les situations se dénouent. Ça me plaît beaucoup d'aider les gens. C'est un métier surprenant et riche de sensations, de rebondissements. Il faut aimer les gens et savoir bien les écouter. C'est un métier où je me sens utile et à ma place.
1: Merci beaucoup Annie d'avoir pu partager la réalité de votre vie au quotidien en tant qu'agent immobilier. Je rappelle qu'on peut vous retrouver à pbhimo.euskadi@gmail.com. pbhimo.euskadi@gmail.com. Pour conclure, je dirais qu'on n'est pas obligé d'être un menteur pour bien réussir dans l'immobilier. C'est une bonne nouvelle, non ?
0: Oui, effectivement, on peut faire des affaires. Être un homme ou une femme d'affaires chrétien. Être honnête et loyal, être utile, rendre service, et l'immobilier n'est pas exclu.

0: bonne nouvelle de l'établissement français du sang.
1: Avec nous, Jérôme Sinissou, bonjour.
2: Bonjour à tous.
1: Voilà, donc aujourd'hui, depuis le 19 mars, on peut donner son plasma.
2: Effectivement,
1: on a l'établissement français du sang de Biarritz.
2: Effectivement, on a repris les dons de plasma qu'on avait arrêtés en, si je ne m'abuse, en 2019, à la maison du don de Biarritz. Donc, on les a repris depuis le 19 mars. Donc, aujourd'hui, maintenant, sur Biarritz, on peut donner à la fois son sang total ou bien son plasma.
1: Donc, j'imagine que la plupart de nos auditeurs savent pas vraiment ce que c'est. Donc, le don du sang, c'est un prélèvement qui se fait au niveau d'un des bras pour pouvoir donner du sang pour des personnes donc qui ont différentes maladies, des accidentés. Le don de plasma, qu'est-ce que c'est? Qu'est-ce qu'on donne?
2: Alors le don de plasma, en fait, on donne le liquide dans lequel baignent vos cellules, c'est-à-dire les globules rouges, les plaquettes, voilà. Ce plasma, il va servir à quoi? Il va servir à fabriquer des médicaments qu'on appelle des médicaments dérivés du plasma. Ça va être notamment des facteurs de coagulation pour les hémophiles. Ça va être des immunoglobulines pour les gens qui ont des déficits immunitaires ou bien des maladies auto-immunes. Et ça va être également des protéines type albumine. Donc, ce sont des médicaments, en fait, dont le besoin a beaucoup augmenté ces dernières années. Parce que maintenant, ça nous permet également de soigner des cancers et des maladies neurologiques.
1: Donc, le don de plasma, c'est un don qu'on peut faire plus souvent. Parce oui. Que il est moins agressif, en tout cas, et moins demandant pour le corps.
2: Il est moins fatigant parce qu'en fait, quand on prend votre plasma, on vous redonne les globules rouges. Ça veut dire que on est moins fatigué, ça anémie moins les personnes qui donnent leur plasma. Le don de plasma, ça dure environ entre une demi-heure et trois quarts d'heure pour le don de plasma, alors que le don de sang total, ça dure entre 5 et 10 minutes.
1: Donc c'est un peu plus long, mais moins fatigant.
2: C'est exactement ça. Il faut beaucoup, beaucoup s'hydrater, puisqu'en fin de compte, avec un don de plasma, on ne tire que de l'eau, finalement.
1: Alors, quand vous dites que les besoins ont augmenté et qu'on crée des médicaments avec les plasmas, on peut se poser la question, quelle est l'économie derrière aussi? Est-ce qu'il y a des gens qui gagnent de l'argent sur les dons de plasma? Comment ça fonctionne? Comment c'est régulé? On sait que le don du sang est gratuit. Et comment, du coup, le don de plasma, comment l'économie se fait derrière?
2: Alors, le don de plasma, effectivement, nous, on veut que ça reste un don éthique. C'est-à-dire un don qui ne soit pas rémunéré, un don où on ne peut pas se faire de l'argent sur le don de plasma. Ce qui n'est pas le cas dans tous les pays du monde. Malheureusement, il y a des pays qui, effectivement, il y a une grosse économie derrière. En France, ce n'est pas le cas. On ne rémunère pas nos donneurs. Et le plasma que l'on récolte, en fait, part au laboratoire de fractionnement qui est un laboratoire français d'État qui nous permet de garantir en fait l'éthique du don de plasma en France.
1: Et ensuite c'est ce laboratoire qui va redonner les différentes particules du coup
2: C'est ce laboratoire qui va fabriquer les médicaments
1: médicaments et
2: mais au même titre que l'EFS c'est un laboratoire qui d'État.
1: Voilà. D'accord. Très bien. Ben voilà, c'est toujours intéressant de savoir où va la
2: exactement,
1: partie de notre corps que l'on donne.
2: Je comprends, tout à fait.
1: Voilà, donc une question que je te posais, donc notre sang aussi est riche dans plein d'informations qui circulent entre nos différents organes comme des hormones et différents autres cellules. Dans le don de plasma, est-ce que ces hormones sont remises dans le sang? Est-ce qu'on s'est intégré puis finalement elles se perdent? Comment?
2: Non, on ne prend que les protéines.
1: Que les protéines.
2: Tout ce qui est hormones, etc. Ça ne se voit pas en fait. C'est pas ça que l'on va rechercher.
1: Donc c'est vraiment c'est comme les coagulants, les protéines pour permettre de créer ces médicaments qui sont. D'accord, tout à fait. Si on peut donner peut-être un exemple d'un nouveau médicament qui permet d'aider le cancer avec ses dons de plasma. Pour donner un exemple,
2: les immunoglobulines.
1: D'accord.
2: Voilà, les immunoglobulines qui sont à l'heure actuelle des médicaments qui sont pleine croissance au niveau de la demande au niveau mondial et donc français. Pour vous donner un ordre d'idée, en fait, nous aujourd'hui, on est autosuffisant dans ce type de médicaments à hauteur de 50%. Le reste de ces médicaments-là, à l'heure actuelle, on est obligé de les importer, notamment des États-Unis.
1: D'accord. Donc c'est donc, d'Américains aux États-Unis qui sont importés. Et on ne sait pas vraiment d'où ils viennent.
2: Alors, si, on sait d'où ça vient. Mais si vous voulez, si on veut être beaucoup plus indépendant vis-à-vis des autres pays, effectivement, on se doit d'augmenter notre récolte de dons de plasma.
1: D'accord.
2: Et on aimerait, dans les années à venir, augmenter notre indépendance à hauteur de 80%, en vérité.
1: Très bien. Et alors, juste pour préciser, à ce niveau-là, donc l'hémoglobine.
2: L'hémoglobine ou non, les immunoglobulines.
1: Les immunoglobulines, elles permettent quoi dans le corps de quelqu'un qui a un cancer? Ça le permet de garder une certaine immunité, c'est ça?
2: Ça permet en fait de mieux appréhender la chimiothérapie.
1: D'accord.
2: Voilà, on prépare le patient grâce à ces immunoglobulines et la chimiothérapie, elle est plus efficace.
1: Elle est plus efficace. Est-ce qu'elle est moins intrusive ou pas vraiment? C'est vraiment l'efficacité plutôt qui est
2: augmentée. Non, l'efficacité.
1: D'accord. Ouais. Très bien. Ben, écoutez, ben, merci beaucoup. Donc, je vous encourage, chers auditeurs, à pouvoir venir donner votre plasma. Donc, à l'établissement français du sang de Biarritz.
2: L'adresse, au 10 rue Manuel Jodel, à Biarritz. Et on est ouvert pour le don de plasma les lundis, mercredis et jeudis. De temps en temps, on va ouvrir quelques samedis. Mais vous pouvez prendre rendez-vous sur le site internet ou sur l'application Don de sang.
1: Merci beaucoup, Jérôme Sinloussou. Merci beaucoup, Jérôme Sinloussou, pour ces informations sur le don de plasma. Et on vous dit à une prochaine pour une autre information sur le don du sang.
2: Eh bien, merci à vous.

Psaume 3. Psaume de David, à l'occasion de sa fuite devant Absalom, son fils. Ô Éternel, que mes ennemis sont nombreux, quelle multitude se lève contre moi, combien disent à mon sujet, plus de salut pour lui auprès de Dieu. Mais toi, ô Éternel, tu es mon bouclier, tu es ma gloire, et tu relèves ma tête. De ma voix je crie à l'Éternel, et il me répond de sa montagne sainte. Je me couche et je m'endors, je me réveille, car l'Éternel est mon soutien. Je ne crains pas les milliers de personnes qui m'assiègent de toutes parts. Lève-toi, Éternel, sauve-moi, mon Dieu, car tu frappes à la joue tous mes ennemis, tu brises les dents des méchants. Le salut est auprès de l'Éternel. Que ta bénédiction soit sur ton peuple.

0: Bonjour Harold.
1: Bonjour.
0: Alors, vous allez donner quelques mots de témoignage.
1: Okay, my name is Hal, and I'm an American living in Pamplona, Spain.
0: Hal, et je suis un Américain qui vit à Pampelune, en Espagne.
1: And I'm here with my wife Jane from Canada.
0: Je suis avec ma femme qui s'appelle Jane du Canada.
1: And we pastor a evangelical church in Spain.
0: Alors, nous sommes responsables d'une église évangélique en Espagne.
1: Called Biltokia Cristiana.
0: Qui s'appelle Biltokia Cristiana.
1: Okay. And I've been a Christian since I was 20 years old.
0: Alors, je suis chrétien depuis que j'ai l'âge de 20 ans.
1: I'm 52.
0: Maintenant, j'ai 52 ans.
1: Et I was raised in a Christian family.
0: J'ai grandi dans une famille chrétienne.
1: In fact, my grandfather was a preacher.
0: Et mon grand-père était un prédicateur.
1: And my family went to church every Sunday.
0: Donc ma famille, bien sûr, allait à l'église tous les dimanches.
1: And I was active in the church.
0: Et j'ai toujours été très actif dans l'église.
1: Went to camps.
0: Pour faire des camps.
1: Et sang in the choir.
0: Chantait à la chorale.
1: And when I was around 9, I made a decision to join the church.
0: Et alors à l'âge de 9 ans, j'ai décidé de joindre l'église.
1: But really my faith belonged to my parents more than being personal for me.
0: Mais en fait ma foi appartenait plus à mes parents qu'à moi-même.
1: And when I went I left my home to go study at the university.
0: Et c'est quand j'ai quitté ma maison pour aller à l'université.
1: And my parents weren't around.
0: Que mes parents n'étaient plus là.
1: And I was away from my church.
0: J'étais loin de mon église.
1: I began to live a different way of life.
0: Et là, tout d'un coup, j'ai commencé à vivre une vie totalement différente.
1: Right, and I enjoyed going to bars.
0: Alors j'appréciais bien sortir dans les bars.
1: And drinking.
0: Pour boire un bon coup.
1: And sleeping on Sunday and not going to church.
0: Faire grasse mat tous les dimanches, oubliant un peu l'église.
1: But at the university, I met some friends, and they were real Christians.
0: Et à l'université, j'ai rencontré des amis, et eux, en fait, ils étaient réellement convertis.
1: They were very committed.
0: Ils avaient une foi sincère.
1: They loved God.
0: Ils aimaient le Seigneur.
1: They got together to pray and study the Bible.
0: Ils avaient l'habitude de se rassembler pour prier et étudier la Bible ensemble.
1: And I realized that my Christianity was merely a religion.
0: Et je me suis tout d'un coup rendu compte que en fait ma chrétienté n'était qu'une religion.
1: And their Christianity was a relationship with Christ.
0: Et que eux, ils avaient une chrétienté qui était vraiment une relation avec Jésus.
1: So I decided that I wanted to follow Jesus.
0: Et alors fort de cet exemple, j'ai décidé de suivre Jésus.
1: So alone in my room at the university.
0: Alors seul dans ma chambre à l'université.
1: I prayed to God.
0: J'ai prié.
1: And I said, I'm a really bad sinner.
0: Je me rends compte, je suis véritablement un pécheur.
1: But I want to change.
0: Et je veux changer.
1: And follow Jesus.
0: Pour suivre Jésus.
1: And so I ask you to come into my life.
0: Alors je te demande de venir dans ma vie.
1: And he did.
0: Et il l'a fait.
1: And he changed my life.
0: Il a changé ma vie.
1: And I began to also love to pray.
0: D'un coup, j'ai commencé à aimer la prière.
1: To love to study the Bible.
0: Et à étudier la Bible.
1: To love to talk to people about Christ.
0: C'est à aimer aussi à partager ma foi, de parler de Jésus aux autres.
1: And after university, I came to Spain.
0: Après l'université, je suis venu en Espagne.
1: To work as an English teacher.
0: Pour travailler en tant que professeur d'anglais.
1: And became involved in a church.
0: Alors je me suis engagé dans une église.
1: And there I met my wife Jane.
0: Et là j'ai rencontré ma femme Jane.
1: Who came to the church after studying at a Bible school.
0: Qui, elle était venue à l'église après avoir fait une école biblique.

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1: C'est le psaume 131. Éternel, je n'ai ni un cœur qui s'enfle, ni des regards hautains. Je ne m'occupe pas de choses trop grandes et trop relevées pour moi. Loin de là, j'ai l'âme calme et tranquille, comme un enfant sevré qui est auprès de sa mère. J'ai l'âme comme un enfant sevré. Israël, mets ton espoir en l'Éternel dès maintenant et à jamais. Dans l'évangile de Matthieu, au chapitre 5e, un passage bien connu du sermon sur la montagne, nous entendons Jésus lui-même s'écrier au verset 17 du chapitre 5 de Matthieu, « Ne croyez pas que je sois venu pour abolir la loi ou les prophètes. Je suis venu non pour abolir, mais pour accomplir. Car je vous le dis en vérité, tant que le ciel et la terre ne passeront point, il ne disparaîtra pas de la loi un seul iota ou un seul trait de lettre jusqu'à ce que tout soit arrivé. Celui donc qui supprimera l'un de ses plus petits commandements et qui enseignera aux hommes à faire de même, sera appelé le plus petit dans le royaume des cieux. Mais celui qui les observera et qui enseignera à les observer, celui-là sera appelé grand dans le royaume des cieux, car je vous le dis, si votre justice ne surpasse pas celle des scribes et des pharisiens, vous n'entrerez point dans le royaume des cieux. Et puis, vous connaissez comment le Seigneur développe les commandements de la loi de Moïse, ajoutant, après avoir cité l'un de ses commandements, cette parole extraordinaire du verset 22e, par exemple, il cite Moïse, puis il dit ensuite, « Mais moi, je vous dis. » Mais moi, je vous dis. Mais moi, je vous dis. Et il va beaucoup plus loin que Moïse.

n'entreront pas tous dans le royaume des cieux. Mais celui-là seul qui fait la volonté de mon Père qui est dans les cieux. Plusieurs me diront en ce jour-là, « Seigneur, Seigneur, n'avons-nous pas prophétisé par ton nom? N'avons-nous pas chassé des démons par ton nom? N'avons-nous pas fait beaucoup de miracles par ton nom ?» Alors je leur dirai ouvertement, « Je ne vous ai jamais connu. Retirez-vous de moi, vous qui commettez l'iniquité. » C'est pourquoi, quiconque entend ces paroles que je dis et les met en pratique sera semblable à un homme prudent qui a bâti sa maison sur le roc. La pluie est tombée, les torrents sont venus, les vents ont soufflé et se sont jetés contre cette maison. Elle n'est pas tombée parce qu'elle était fondée sur le roc. Mais quiconque entend ces paroles que je dis et ne les met pas en pratique sera semblable à un homme insensé qui a bâti sa maison sur le sable. La pluie est tombée, les torrents sont venus, les vents ont soufflé et ont battu cette maison. Elle est tombée et sa ruine a été grande. Seigneur Jésus, nous venons d'entendre ta parole. Sanctifie-nous par ta vérité. Possède-nous entièrement. Cache-nous au plus profond de toi-même. Et que ton esprit nous guide et nous inspire. Remplisse nos cœurs et ouvre nos lèvres afin que nous soyons sous ton divin contrôle pour ne dire que ce que toi tu veux dire à nos consciences et à nos cœurs avec ton amour et ta douceur. Amen. Quand Jésus était sur la terre, il disait à ses disciples, « Je suis au milieu de vous comme celui qui sert. Je suis au milieu de vous comme celui qui sert. Lui, le roi des rois, le seigneur des seigneurs, qui avait quitté la lumière inaccessible, marchant au milieu de ses disciples, il rendait ce témoignage. Je suis au milieu de vous, comme celui qui sert. Ailleurs, il pouvait dire, le disciple n'est pas au-dessus de son maître, et l'envoyé plus grand que celui qui l'a envoyé. Et il ajoutait, il suffit au disciple qu'il soit comme son maître. Je suis simplement le disciple de mon maître. Ma seule ambition est d'être au milieu de vous comme celui qui sert. Mais quelle sorte de disciple suis-je vraiment ? Vous savez que, pour la première fois, on a nommé les disciples du Christ des chrétiens à Antioche. Dans cette ville d'Antioche, les hommes et des femmes qui s'étaient tournés vers le Seigneur, convertis au Seigneur après avoir entendu la proclamation de l'Évangile, par ceux qui avaient été chassés de Jérusalem lors de la persécution d'Étienne, eh bien, ces disciples, qui étaient donc des personnes qui avaient rencontré la face du Seigneur dans la prédication de ces disciples,

apôtres, de ses envoyés, furent appelés des chrétiens par les gens du monde. Mais nous savons aujourd'hui, les chrétiens ont trouvé bon, ou trouvent toujours bon, d'ajouter des qualificatifs à ce nom. Alors vous avez des chrétiens fondamentalistes. C'est ceux qui nous occuperont un peu ce soir, si le Seigneur nous le permet. Et puis, il y en a d'autres qui aiment à se définir comme des chrétiens libéraux. Nous en occuperons peut-être demain soir. D'autres très attirés par la vie sociale, les besoins de la société, aiment à s'appeler les chrétiens sociaux. Je ne parle pas d'un parti politique d'un pays ou d'un autre quand je parle du chrétien social. C'est celui qui est axé plutôt vers le social, qui voit surtout son devoir, son travail du côté social, l'amélioration de notre société par les efforts des hommes de bonne volonté, par l'Évangile. Nous aurons l'occasion de nous en occuper. D'autres encore pensent que les chrétiens doivent militer dans un parti politique, qu'ils doivent s'engager, être des chrétiens vraiment engagés. Et l'on nous dit bien souvent qu'au fond, Jésus était un révolutionnaire et que les chrétiens devraient être des chrétiens, au fond, révolutionnaires. Et puis, il y a aussi ceux qui désirent vraiment dans ce monde, en voyant toutes les divisions, toutes les chicanes, de ceux qui se réclament du même Seigneur, qui disent « bon, enfin, c'est assez, nous devrions être unis ». Et alors, je m'en vais prononcer ce nom « oni » de certains. Eh bien oui, il y a des chrétiens œcuméniques ou œcuménistes. Et alors, ces chrétiens-là, bien, ils ont aussi des raisons pour dire que Jésus voulait l'unité, et ils lisent et relisent, ils citent et recitent le merveilleux chapitre 17 de l'Évangile de Jean, où Jésus, dans la prière,

0: le Père lui avait donné. Nous aurons peut-être l'occasion d'arriver jusque-là si le Seigneur nous prête vie. Et alors, nous constatons une chose, c'est qu'aujourd'hui, donc, tous se réclament du Christ, de ce certain Jésus dont parlait Festus lorsque le roi Agrippa et la reine Bérénice vinrent à Césarée Maritime. Festus, qui venait de succéder au gouverneur Félix, est très ennuyé parce que on lui a laissé un homme assez fameux, ce prisonnier, Saul de Tarse, appelé l'apôtre Paul. Et il doit en finir, les Juifs pressent Festus de prendre une décision à l'égard de cet homme. Et ne sachant que faire, Festus se dit, eh bien, puisque Agrippa est un Juif, il doit avoir connaissance de ces questions religieuses, je m'en vais lui en parler. Et vous lisez au chapitre 25 des Actes que Festus raconte à Agrippa qu'il est allé à Jérusalem pour entendre les accusations que l'on portait contre ce Saul de Tarse. Et il dit, ils avaient avec lui des discussions relatives à leur religion particulière et à un certain Jésus qui est mort et que Paul affirmait être vivant. Un certain Jésus. Bon, durant toutes ces soirées, il sera question aussi pour nous d'être mis en face d'un certain Jésus. Et il sera question pour nous de savoir qui est ce certain Jésus dont chaque groupement religieux se réclame. Les fondamentalistes se réclament d'un certain Jésus. Les libéraux aussi se réclament d'un certain Jésus. Les chrétiens qui sont axés vers le social nous parlent d'un certain Jésus et d'une doctrine de ce Jésus, doctrine que l'on trouve déjà dans l'Ancien Testament. Les chrétiens qui pensent devoir même passer à la violence nous disent que ce certain Jésus a dit que le royaume de Dieu, il était pris par violence et que c'était les violents qui le ravissaient. Et les œcuménies vous parlent aussi de ce certain Jésus qui voulait vraiment l'unité. Alors nous voudrions voir un peu clair ensemble. Car ce qui est dramatique, c'est que tous ces gens, dits chrétiens, au fond sont divisés et ne s'aiment pas beaucoup. Ils sont face à face et ils ont des figures souvent grimaçantes lorsqu'ils parlent de ce certain Jésus entre eux. Ils se font plutôt des grimaces, ou ils se font la guerre à coups de versets bibliques, ou alors ils refusent tout dialogue, ils tournent le dos aux autres, ils ne les saluent pas dans la rue, et chacun prétend que c'est par fidélité à ce certain Jésus qu'ils agissent de cette manière. Il faudrait quand même que nous prenions conscience du témoignage que nous avons à rendre à ce certain Jésus. Et je pense à la douleur que Paul ressentait déjà quand, écrivant aux Corinthiens, dans cette ville où il avait tant travaillé, il doit leur dire, j'entends dire parmi vous qu'il y a beaucoup de divisions. Les uns disent, moi je suis de Paul, d'autres, moi je suis d'Apollos, d'autres, moi je suis de Céphas, et d'autres encore, un quatrième groupe disait, moi je suis du Christ, hein, c'était les purs. Comme si Paul n'était pas du Christ, comme si Apollos n'était pas du Christ aussi, comme si Céphas n'était pas du Christ. Et l'apôtre Paul disait, mais est-ce que Christ est divisé? Est-ce que c'est Paul ou Pierre qui a été crucifié? On s'oppose les uns aux autres, on se dresse les uns contre les autres, puis en même temps, on veut annoncer l'évangile au monde perdu. Voilà ce que nous voyons aujourd'hui. Tous ces mouvements, tous ces courants qui agitent les multitudes de baptisés dans toutes les églises. Alors, est-ce que c'est nouveau ? Avant que ce certain Jésus vienne sur la terre, quand Dieu regardait du haut du ciel et qu'il voyait les enfants des hommes, savez-vous ce qu'il disait? Ce n'est pas moi qui l'invente. Hein? Relisez le psaume 14. Dans le psaume 14, nous voyons l'Éternel qui regarde vers la terre et qu'exprime-t-il? Que dit-il? Il dit, l'Éternel du haut des cieux regarde les fils de l'homme pour voir s'il y a quelqu'un qui soit intelligent, qui cherche Dieu. Tous sont égarés, tous sont pervertis, il n'y en a aucun qui fasse le bien, non, il n'y en a pas même un seul. Voilà comment les choses sont vues d'en haut avant l'incarnation de notre Seigneur, de ce certain Jésus. Tous sont égarés, tous sont pervertis. Et si vous vous rapprochez du temps où Jésus-Christ naquit à Bethléem, et que vous regardez un peu ce qui se passait dans cette terre de Palestine, vous voyez qu'il y avait là des Romains, des païens qui occupaient la terre promise, et ces Romains gouvernaient les Juifs, et parmi ces Juifs, croyant en Dieu, vous trouvez là toute espèce de groupement, de secte qui prétendait être dans la vérité. Il y avait les pharisiens qui suivaient la stricte orthodoxie, qui prétendaient suivre exactement toute la loi de Moïse, la lettre de Moïse, et qui chargeait les âmes de fardeaux écrasants, mais qui n'était pas capable de soulever ce fardeau de leurs petits doigts. Ils avaient un enseignement extrêmement orthodoxe, on pourrait dire fondamentaliste, mais au fond, cet enseignement fondamentaliste, ils ne le mettaient pas très souvent en pratique. Certains, oui, mais d'autres, hélas, leur vie, quand on examinait de près, laissait à désirer. Il y avait la secte des Sadducéens, une classe sacerdotale, et qui, eux, niaient la résurrection, l'existence des esprits et des anges. C'était aussi un parti religieux. Caïf, par exemple, et Anne, les grands sacrificateurs, les souverains sacrificateurs, étaient de cette classe sacerdotale qu'on pourrait très bien appeler aujourd'hui les chrétiens libéraux ou modernistes qui admettent certaines vérités mais qui en refusent d'autres. Puis il y avait également les zélotes, ceux qui voulaient délivrer absolument par la force le pays du joug des Romains. Et il y avait les collaborateurs, ceux qui avaient accepté de travailler même pour les Romains et qu'on appelait les publicains, ceux qui récoltaient les impôts pour l'occupant. Il y avait donc toutes ces classes, tous ces partis, au temps où Jésus vit le jour dans cette terre d'Israël. Et maintenant, si vous examinez la vie de Jésus à la lumière des évangiles, eh bien, vous pouvez très bien trouver à certaines heures et en isolant certaines paroles de Jésus, des tendances fondamentalistes dans l'enseignement de Jésus. Mais aussi on peut trouver un certain libéralisme dans les paroles et dans la manière de faire de Jésus-Christ qui se permettait de violer le sabbat et qui disait certaines choses qui, en apparence en tout cas, étaient en contradiction avec la doctrine généralement acceptée. Puis, d'autres personnes pouvaient voir justement en Jésus celui qui était venu vraiment pour changer l'ordre social. Quand Jésus, dans la synagogue de Nazareth, a pris le rouleau d'Ésaïe et qu'il s'est mis à lire le chapitre 61, « L'Esprit de l'Éternel est sur moi, il m'a oint pour annoncer la bonne nouvelle aux pauvres, pour apporter la délivrance aux captifs, pour libérer les opprimés, la guérison aux malades, la consolation à ceux qui ont le cœur brisé. » Eh bien voilà un Jésus qui vient pour apporter un nouvel ordre social. Et si vous continuez, vous pouvez trouver aussi un Jésus vraiment révolutionnaire, dont les paroles sont des paroles de feu et d'acier. Il n'a pas toujours dit « Venez à moi, vous tous, qui êtes fatigués, qui êtes chargés, je vous donnerai du repos. Prenez mon joug sur vous et apprenez mes instructions, car je suis doux et humble de cœur, mon joug est aisé, mon fardeau est léger. » Il a aussi eu des paroles extrêmement dures et violentes. Il suffit de relire le chapitre 23 de Matthieu, que je crois avoir traité une fois ici même, les apostrophes de Jésus aux pharisiens quand il les appelle hypocrites. Quand il parle d'eux en disant qu'ils sont fous, insensés, ou qu'il les qualifie de sépulcres blanchis, race de vipères, serpents, eh bien, vous avez là un Jésus qui a des paroles d'un révolutionnaire. Il ne leur envoie pas de dire la vérité, il la leur dit en face. Puis vous avez aussi un Jésus qui a prié pour l'unité des croyants. Et l'on peut, chacun peut dire vraiment, eh bien Jésus a été tout cela. Voyez-vous, j'ai horreur de tromper mes auditeurs en annonçant comme sujet de conférence des thèmes qui me dépassent ou que d'autres pourraient traiter mieux que moi. C'est au Japon que j'ai envoyé à notre frère Gaudibert ces titres. Je crois que j'étais à Hiroshima. Et je me demande même vraiment pourquoi j'ai envoyé de pareils titres. Quand je les ai revus à Montréal la semaine dernière, je me suis dit, t'es complètement fou. Qu'est-ce que tu as fait d'envoyer cela comme titre? Est-ce que tu étais influencé par le sintoïsme, par le bouddhisme dans lequel j'étais plongé, là, ensuite, du côté de la Chine? J'étais à Taïwan, à Hong Kong. Qu'est-ce que tu as fait de parler de cela, de donner des titres pareils? Et je me suis souvenu qu'un jour, j'avais reçu à Beersheba, ça, un télégramme de mon ami Samuel Perret qui me demandait de lui envoyer aussi les titres pour cette fameuse convention de Glion, 1959. Puis j'avais passé la nuit en prière. Et puis là, il m'était venu des titres aussi affreux. Enfin, j'avais mis les choses vieilles sont passées, toutes choses sont faites nouvelles. Puis il fallait mettre 5 titres. Alors j'avais mis les larmes, les cris, les peines, la mort, les saintes paroles là, qui sont dans le chapitre 21 de l'Apocalypse. Dans l'état nouveau, il n'y aura plus de pleurs, plus de larmes, plus de cris, plus de peines, plus de douleurs. Puis tout à coup, après coup, j'avais réalisé, mais qu'est-ce que tu vas aller leur dire pendant 5 soirs sur ces questions-là? Et je me souviendrai toujours, quand je suis arrivé, mon frère m'a dit, le Seigneur t'a vraiment inspiré parce qu'il y a plusieurs familles qui ont passé par le deuil. Il y a peut-être 18 familles qui sont ici, qui viennent de passer par le deuil. Et moi-même, j'allais y passer 5 mois plus tard. De sorte que, finalement, la semaine dernière, je me suis dit, Seigneur, les titres que tu m'as donnés au Japon, eh bien, c'est ceux-là que je traiterai par ta grâce.
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0: Et j'étais heureux quand enfin j'ai reçu le programme de voir qu'on m'avait bien compris. Jésus-Christ était en grandes lettres. Et puis, les chrétiens fondamentalistes, les chrétiens libéraux, c'était en petites lettres. Et j'ai vu que l'on avait compris que c'était pas tellement des chrétiens fondamentalistes, ou du fondamentalisme que j'allais vous parler, ou du libéralisme, ou de tout cela, mais que nous allions chercher à voir le visage du Seigneur, car c'est lui que nous voulons voir. Comme le chante si bien Littleton, je cherche le visage du Seigneur, c'est lui que nous voulons chercher, le visage du Seigneur tout au fond de nos cœurs. C'est de son visage que nous avons besoin. Jésus-Christ, le visage de Jésus-Christ en face de tous ces chrétiens qui se disent fondamentalistes, qui se disent libéraux, qui se disent œcuméniques ou poussés vers le social, peu importe. Nous voulons voir comment Jésus nous regarde, nous les chrétiens, avec les qualificatifs que nous voulons bien nous mettre. Comment Jésus nous regarde? Oh, vous savez, j'ai aussi pensé, mais je sais très bien que si je disais tout ce qui est sur mon cœur, peut-être que ça durerait un quart d'heure, la convention de Glion, et puis on me sortirait et je passerai un autre mauvais quart d'heure. Mais je pense qu'il n'y a pas beaucoup de Pierre ici et que vous ne pouvez pas me faire tout de suite le sort d'Étienne. Mais enfin, vous savez, quand on parle à des gens religieux, c'est pas drôle. Hein. Ce n'est pas drôle du tout, parce que si on commence à leur rappeler certaines vérités qui touchent un peu leur conscience et leur cœur, ça ne va plus. Et si vous lisez le discours d'Étienne, évidemment qu'il a parlé plus longtemps que cela, mais enfin, Luc a résumé son discours, ça n'est pas plus d'un quart d'heure. Ali a été lu le chapitre 7 du livre des Actes. Mais au bout de ce quart d'heure, bien, il grinçait des dents. J'ai pas envie de vous faire grincer des dents, ni de rage. Mais on nous dit tellement souvent, mais vous pouvez dire ça au Canada, mais pas ici, pas en Suisse, c'est pas bon pour la Suisse, c'est pas bon pour nos villes, c'est pas bon pour nous, pour tous les autres, oui, mais pas pour nous. C'est peut-être vrai, c'est peut-être des vérités, mais il faut pas les dire. Puis il faut pas qu'on soit humilié devant les autres, vous vous rendez compte, on a invité des personnes du monde. Et puis voilà que vous avez l'air de laver la tête à nous les chrétiens, les vrais, les purs, les évangéliques. Mais c'est ça qui est dramatique. C'est bien vrai, nous sommes pauvres, nous sommes misérables, nous sommes nés, mais il faut pas le dire. Il faut bien montrer votre chemise. Je ne sais pas, alors on se dit, est-ce que ça vaut la peine de traverser l'océan? Est-ce que vraiment on peut revenir dans ces vieux pays pour essayer d'écouter ensemble ce que l'Esprit a à nous dire, à nous aujourd'hui? Qu'est-ce que je m'en vais dire sur les chrétiens fondamentalistes? Je voudrais d'abord que nous puissions être occupés de Jésus. Ensuite, nous verrons chaque fois ce qu'est un chrétien, un véritable chrétien. Et ce soir, je voudrais simplement vous faire le petit historique sur le fondamentalisme. Mais ce n'est pas cela que je désire traiter, parce que vous savez ça très bien. Vous n'avez qu'à prendre un dictionnaire, puis l'ouvrir à la page « fondamentalisme ». Puis vous verrez que le fondamentalisme, ben c'est un nom qu'on a donné à un mouvement qui s'est développé surtout dans la Grande Guerre, donc la Première Guerre mondiale, un mouvement qui serait né vers les années 1910-1912 en Amérique et qui a vu le jour par la publication de certains traités concernant les vérités fondamentales, c'est-à-dire celles que l'on doit croire pour être, semble-t-il, authentiquement chrétien. Et alors, ce mouvement dit fondamentaliste a opposé à un certain moment les baptistes, les presbytériens, les méthodistes ont été déchirés entre eux par l'opposition entre ce qu'on appelait les fondamentalistes et les modernistes ou les libéraux. Et en 1925, le fondamentalisme a été l'objet d'une discussion à l'échelle mondiale à l'occasion d'un procès intenté à un instituteur américain qui, dans une école d'État, avait enseigné la doctrine de l'évolution. Et alors, de cette origine-là, eh bien, est restée cette pensée que les chrétiens, n'est-ce pas, qui croient aux vérités essentielles de la parole de Dieu, sont les chrétiens fondamentalistes. Est-ce que vous êtes fondamentaliste? Alors, quelles sont ces vérités fondamentales? Eh bien, au moment où le fondamentalisme a vu le jour, là, en Amérique, on disait, premièrement, c'était la conception virginale, la naissance virginale du Christ. Vérité fondamentale. Il vous faut croire que Jésus-Christ est conçu du Saint-Esprit, est né de la Vierge Marie. Si vous ne croyez pas à la préexistence du Seigneur Jésus, si vous ne croyez pas à la conception miraculeuse, eh bien vous n'êtes pas un chrétien. Bon. Deuxièmement, il faut croire, vérité fondamentale, croire à la résurrection des corps. Il y a une résurrection réelle, pas simplement spirituelle. D'abord, la résurrection de Jésus-Christ, et notre propre résurrection. Voilà une des vérités fondamentales. Et en effet, s'il n'y a pas de résurrection, eh bien, la base du christianisme a sa pierre angulaire enlevée. Vérité fondamentale. Puis, troisièmement, alors l'exactitude de tous les faits bibliques. Il faut croire à l'inspiration, les uns disaient plénière, les autres disent verbale, des saintes écritures. Alors on a plusieurs doctrines pour définir l'inspiration des saintes écritures. Quatrième vérité fondamentale, il faut croire à la rédemption par le sang de Jésus-Christ, l'expiation de nos péchés a été faite par le sacrifice de Jésus-Christ à la croix du calvaire. Et une autre vérité fondamentale, la pleine satisfaction du Dieu en Jésus-Christ. Dieu a été satisfait par le sacrifice de son Fils. Nous sommes maintenant justifiés par la foi en ce sacrifice. Une autre vérité, c'est le retour du Christ. Retour visible, retour corporel du Seigneur Jésus. Et puis, vous pouvez ajouter la septième, qui est le jugement éternel. Voilà, au fond, les vérités de ce mouvement dit fondamentaliste. Alors, mes amis, si je réfléchis un peu et que je considère ce que je vois depuis ma naissance, je me rends compte qu'on peut croire à tout cela être perdu. Je peux croire à la conception virginale du Seigneur Jésus. Mais si c'est simplement un dogme pour moi, vous croyez que le diable n'y croit pas? Le diable aussi, il y croit, certainement. croire à la divinité essentielle de Jésus-Christ. Les démons rendaient témoignage à Jésus-Christ, se prosternaient devant lui. Les démons aussi pouvaient être très fondamentalistes. Je peux croire à la résurrection de Jésus-Christ. Je peux croire aussi que je ressusciterai. Mais au fond, qu'est-ce que je vis maintenant? Est-ce que je montre que ma vie est une vie de résurrection? Ou bien est-ce que j'ai simplement, ah moi je suis fondamentaliste, je suis le chrétien fondamentaliste, je crois à toutes ces vérités, je crois que la parole de Dieu est inspirée, je prendrai même mon fusil contre ceux qui diront le contraire. Je suis prêt à défendre ma foi, l'inspiration plénière et verbale des Écritures, puis je vous fais une tête de gorille. Hein, avec ma foi en l'inspiration des Écritures. Mais comment est-ce que les Écritures inspirent ma vie de tous les jours? Voilà où je trouverai le véritable fondamentaliste. Me dire qu'on croit à l'inspiration des Saintes Écritures et me donner une définition et vouloir absolument que j'accepte cette définition-là et que je répète Shibboleth, comme on me le dit, eh bien moi, ça ne m'avance pas beaucoup. Et je crois que l'accent, nous devons le mettre tout à l'heure. On me dit que l'on croit à la rédemption. Jésus-Christ est mort pour nos péchés. Je crois que le sang de Jésus-Christ, son Fils, me purifie de tout péché. Et vous savez, l'histoire de cet homme dans une ville de Suisse qui avait ce texte, je le sens de Jésus-Christ, son Fils, me purifie de tout péché. Il était mourant. On a appelé un pasteur pour lui parler. Il a dit au pasteur, je n'ai rien besoin d'entendre. Vous voyez ce texte. Eh bien, je sais que son sang me purifie de tout péché. Et je veux même que ce texte soit dans mon cercueil. Puis deux jours après, il est mort. Puis quand on a voulu mettre le texte dans son cercueil, le cadre est un peu trop grand, alors il a fallu enlever le cadre. Et il y avait 60 billets de 1000 francs suisses entre le texte et la toile. Hein, et on était fondamentalistes et avares. Juste. La mort. La mort. C'est quelque chose de terrible. Oh, c'est pas une histoire que je vous raconte. Hein. Je sais qu'il a vécu. Alors, je pense que nous commençons à nous comprendre. Vous voyez ce que cela veut dire être fondamentaliste. Alors, je me souviens, il y a 4 ans, je sortais de la maison des jésuites avec le directeur du mouvement œcuménique catholique au Canada. Puis il m'avait présenté à un autre jésuite qui est le directeur de l'Office national pour le dialogue avec les incroyants. Puis il lui disait, tu sais, on reproche à Gaston d'être fondamentaliste. Alors j'ai fait l'âne, j'ai dit qu'est-ce que c'est ? Qu'est-ce qu'il reproche? Oh ben du pasteur, on dit oui, Racine, il est fondamentaliste. Fondamentaliste. J'ai fait encore une fois l'âme pour avoir du foin. On ne m'en a pas donné beaucoup. J'ai dit, mais si c'est la question de l'inspiration aux Saintes Écritures, qu'est-ce que vous voulez? Moi j'y crois. Je ne m'en vais pas me bagarrer avec vous. Mais qu'est-ce que vous voulez? C'est ma vie. Tout ce que je lis dans l'écriture, ben, ça correspond à l'expérience que j'en fais quotidiennement. Alors que voulez-vous que je vous dise? Fondamentaliste? Ben, si vous voulez. Mais ça ne m'intéresse pas, ça. Ce qui compte, c'est que tout ce que je lis, aussi bien dans l'Ancien Testament que dans le Nouveau Testament, correspond à une expérience qui se renouvelle de jour en jour. Vous me direz, mais comment? Mais oui, oui. Même quand vous êtes au fond de la mer. Tiens, il y a quelques mois, j'y étais. Et puis, vous verrez quand même, c'est un texte de l'Écriture sainte, comme ça peut vous aider. Hein, quand vous êtes face, non pas à un fondamentaliste, mais à un requin. Oui, ma femme m'avait dit, tu es trop fatiguée, avec ton dos, il n'y a qu'un moyen, il faut que tu ailles à la mer. Et, enfin, la mer, c'était l'océan, là-bas. Et je te permets de parler à tout le monde, sauf aux requins. Tu peux parler à toutes les femmes que tu veux, mais pas aux requins. Puis voilà, ça ne m'intéressait pas beaucoup de parler aux femmes. Alors, j'ai nagé un peu vers les coraux. Puis là, c'était vraiment beau. Il y avait de ces poissons, c'était d'une beauté. Mais je n'étais pas armé, je n'avais rien. Et puis, tout à coup, une raie a passé entre mes jambes. Je l'ai bien regardée. Et tout à coup, je regarde de l'autre côté et je vois un immense requin, plus gros que moi, qui me fonce dessus. Alors, je me suis dit, ça va très vite. Hein. J'avais le camp Mahanaïm un mois après. Je me suis dit, certainement, que le Seigneur ne veut pas que je fasse le camp Mahanaïm. Je suis trop indigne. Alors, ce sera le requin. Alors, ou bien... Je me laisse manger complètement, hein, parce que ça simplifie les affaires. Pas d'obsèques au Canada, pas de transport, c'est très cher de se faire enterrer au Canada. Alors ma femme, je lui supprime toute espèce d'inconvénient. Mais ce que je n'admettrai pas, c'est que le requin m'estropie. Ça, je ne vais pas rentrer estropié. C'est ou l'un ou l'autre. Et ça va très vite. Hein. Et puis tout à coup, j'entends dans mon cœur... Tu domineras les poissons de la mer. Fondamentaliste. Tu domineras les poissons de la mer. C'est un texte de la Genèse. Hein? Alors, je me suis emparé de ce texte. C'est lui ou moi? Alors, j'ai foncé sur lui. Face au requin. Hein? J'ai regardé dans les yeux. Et c'est lui qui est parti. Je l'ai pourchassé 50 mètres. J'ai pas fait l'idiot une fois qu'il était 50 mètres. Loin de moi, alors j'ai nagé vers le bord et je suis rentré calmement en reconnaissant au Seigneur, j'y suis pas retourné. Ça suffisait comme expérience, on ne tente pas le Seigneur. Mais enfin, ça vous sert quand même de croire à la parole de Dieu. Et oui, d'en vivre. L'autre jour, je suis demandé à Trois-Rivières au Québec. C'est une ville entre Montréal et Québec. Et là, c'était la pastorale qui m'avait demandé de venir faire une conférence sur le Dieu des chrétiens à des jeunes de 18 ans, 18 à 20 ans, qui se préparaient pour l'université. Et quand j'arrive le matin, là, ces messieurs de la pastorale me disent, vous savez, monsieur Racine, on est absolument navrés. Ils veulent se débarrasser de la pastorale et il y a tout un mouvement, on ne veut plus de religion à l'école, absolument plus rien. C'est pas contre vous qu'ils en ont, mais c'est contre nous, les prêtres. Et ils ont arraché les affiches et ils vont manifester. Alors, nous ne voudrions pas qu'il vous arrive quelque chose. Nous ne savons pas si l'orateur de l'année, du mois prochain pourra venir faire sa conférence, mais vous, comme c'était cette semaine, on n'a pas osé vous dire « ne venez pas, mais voilà, vous êtes là, que pensez-vous » Alors j'ai dit « vous désirez que je fasse de nouveau mes 100 000 pour rentrer à Montréal sans leur avoir parlé ?» Il dit « mais c'est à vous de savoir ». J'ai dit « qu'est-ce que vous croyez que nous risquons ?» Ben, ils risquent de vous malmener. Puis je dis « oh, le plus qu'ils puissent nous faire, c'est de nous envoyer vers le Seigneur. Et j'espère que ce n'est pas une catastrophe pour vous, hein, parce que c'est aussi dans le programme qu'un jour on nous expédie vers le Seigneur, hein, d'une façon ou d'une autre. Ce n'est pas les pierres d'Étienne, ben, ça peut être des pierres d'ailleurs. » Et il me dit « alors, vous prenez les choses comme ça ?» J'ai dit « oui, j'ai l'habitude de faire face aux requins. » Et je lui ai raconté la petite histoire. Oui, le peut-être assez libéral, lui. Mais quand même, ça l'a frappé. Il a dit, alors ça vous sert comme ça, la Bible? Oui, ça me sert, tous les jours. Et voilà ma foi, je m'empare de la parole. Cette parole qui est là, je l'ai trouvée, je l'ai mangée, elle a fait la joie, les délices de mon cœur. Alors il me dit, oh, bon, alors on n'a rien à craindre. Bien oui, bien, je leur ai parlé pendant une heure et demie, à 150, qui étaient là. Qui voulait crier, bousculer, c'était dans un silence complet et je suis resté jusqu'à 3 heures de l'après-midi. Mais il faut faire face. Je les ai pris à leur niveau, je les ai pris dans leur révolte. Il faut les aimer. Que voulez-vous? Si je commence à leur dire, vous devez croire à cette doctrine, vous devez croire encore à celle-ci, puis encore à cette troisième, puis encore à cette quatrième, puis si vous ne croyez pas à cela, vous êtes perdus, vous êtes dédamnés. Je leur ai pas prêché le fondamentalisme. Je leur ai prêché Jésus-Christ. Celui qui m'a rencontré un jour, quand j'avais 14 ans seulement. Celui qui m'a trouvé. Celui qui m'a possédé. Celui qui est le bonheur de ma vie. Alors, mes amis, au lieu de vous déclarer des fondamentalistes, des défenseurs de la pure doctrine, vivez la doctrine. Vivez cette doctrine, manifestez que votre foi en la résurrection vous amène une vie de ressuscité. Que votre foi en la toute-puissance de Dieu vous permet de supporter les critiques, vous permet de supporter les incompréhensions, vous permet d'aller au milieu de gens qui ne pensent pas comme vous. Vous êtes délivré de cette peur, mais est-ce qu'ils ne vont pas vous entraîner plus loin? Est-ce qu'ils ne vont pas vous entraîner à des compromissions? Mais comment voulez-vous être compromis? Vous êtes en Jésus-Christ, alors c'est Jésus-Christ qui serait compromis. Mais relisez les évangiles, Jésus-Christ, il était tous les jours compromis. Il se compromettait tous les jours, il ne refusait pas le dialogue. Il faisait face à ses auditeurs, qu'ils soient des pharisiens attachés à la lettre ou des sadducéens qui niaient sa divinité, qui ne croyaient pas à sa résurrection comme nous, ou à la résurrection des morts comme nous le verrons demain. Mais Jésus leur a parlé, Jésus les a aimés, il les a tant aimés. Alors croyez à toutes les doctrines, croyez-y fermement, mais mettez ce que vous croyez en pratique. Sinon, souvenez-vous des textes que nous avons lus, ce ne sont pas ceux qui disent « Seigneur, Seigneur » qui entreront dans le royaume de Dieu. Vous pourrez avoir cru à l'inspiration verbale, à l'inspiration plénière des Écritures. Vous pourrez avoir dit 1, 2, 3, 4, 5, voici toutes les vérités auxquelles je crois. Ce sont des vérités fondamentales. Mais est-ce que votre vie de tous les jours manifeste que vous êtes sur le fondement? Un fondamentaliste, c'est un homme qui est fondé sur Jésus-Christ et qui reflète quotidiennement dans les jours ouvrables, dans ses rapports avec ses frères les hommes, comme avec ses sœurs, les caractères d'humilité, de douceur, et de patience de Jésus-Christ. Et vous verrez alors que vous n'aurez pas besoin de vous proclamer les défenseurs de la pure doctrine si votre vie incarne votre foi. Vous aurez un témoignage, des portes s'ouvriront et des vies seront complètement transformées à la gloire et à l'honneur du Seigneur Jésus, qui est le chemin, la vérité et la vie, notre unique fondement, celui qui est venu, celui qui intercède pour nous et celui qui revient bientôt. Et c'est ce message, dans toute son ampleur, dans sa totalité, que nous avons à faire retentir partout, dans tous les lieux où le Seigneur nous ouvre les portes. De sorte qu'au jour où nous serons arrêtés, nous pourrons dire, mais ce que j'ai dit, mais je n'ai rien dit en secret, j'ai parlé dans vos synagogues. On me dit, mais vous allez dans les couvents, mais oui, j'ai parlé à la trappe, j'ai parlé dans ce monastère, j'ai parlé il y a 15 jours, à cette messe, dans une grande église, où 2000 personnes se sont succédées, eh bien, qu'est-ce qui est arrivé? Eh bien, ces gens étaient bouleversés. Puis ça coûtait quoi? Ça coûtait ma sueur, Il n'y avait pas de salle à louer. Il n'y avait pas de propagande à faire, puisque les gens viennent s'asseoir là. Vous me direz, mais c'est par habitude. Oui, mais si on me demande. J'avais justement dit à ma femme, écoutez, va, le 19, c'est notre anniversaire de mariage, eh bien, je décroche. Hein. Je ne m'en vais nulle part, je refuse tout. Bah, 2 jours après que j'avais dit cela, téléphone. Monsieur l'abbé, un tel, on me demande de faire appel à vous pour prêcher aux 7 messes dimanche. Est-ce que vous seriez d'accord? C'est une grande paroisse et qui est encore très fréquentée. On aimerait que le message que vous avez soit entendu. Qu'est-ce qu'il faut dire? J'ai promis cela à ma femme. Me voilà encore une infidélité. Alors voilà que je dis oui au prêtre. Et quand ma femme arrive, je dois me confesser. Tout de suite. Heureusement qu'elle m'a donné l'absolution. Elle est venue même me chercher le soir dans cette église. Et les curés étaient tellement bouleversés, ils ont dit, c'est ça une femme? C'est ça être mariée? Elle vous laisse comme ça fait? Bien oui, mariée comme ne l'étant pas le Seigneur Jésus d'abord, qui veut se glorifier dans les âmes. Et puis, à la sortie, il y avait une dame qui est venue à 1 heure d'après-midi. C'était la messe de midi, là où j'avais prêché à ce moment-là. Elle me dit, cette fois, monsieur, j'ai compris. J'ai pu pardonner ce que j'avais jamais pardonné. Bien oui, je ne compte pas les âmes. Je ne sais pas qui se convertit. Mais je sais que Dieu fait son travail. Et les gens commencent à dire, mais c'est formidable la Bible. C'est formidable la Bible. Mais comment est-ce qu'on peut dire que c'est formidable la Bible? Il faut la vivre. Et puis, il faut avoir un visage qui accueille les gens. On m'a dit, monsieur Racine, vous avez dit l'autre jour que Jésus avait souri. Vous avez ajouté à la parole de Dieu. Nous sommes fondamentalistes. Nous ne devons rien ajouter, rien retrancher. Il est simplement dit dans l'Écriture, Jésus pleura. Eh oui, il l'a même dit 3 fois, je le sais aussi bien que lui. Jésus pleura, mais alors il n'a jamais souri. Vous ne savez pas lire votre Bible. Quand il prend un petit enfant, puis qu'il l'embrasse, puis qu'il le place au milieu d'eux, vous croyez qu'il faisait un air repoussant. Vous savez, les petits enfants, hein, comme ils crient souvent vers un inconnu. Mais le Seigneur l'a accueilli. Quand il dit venez à moi vous tous, venez à moi vous tous, je suis fatigué. Mais c'est horrible. Mais nous en sommes venus là. On veut tellement défendre la vérité qu'on en est grimaçant. Alors qu'on devra avoir un visage d'accueil. Oui, mais l'autre, il a la fausse doctrine. Babylone. C'est peut-être dans mon cœur. T'as jamais vu que Babylone était dans ton cœur? Tu parles toujours de Babylone chez les autres. La grande Babylone, l'église catholique romaine. Tu n'as pas encore compris que c'est aussi une église que tu dois aimer, comme toutes les églises, que toutes les églises sont dans les mains du Seigneur. Relisez l'Apocalypse, soyez un peu conséquent avec ce que vous croyez, ce que l'on vous a prêché au siècle dernier, si vous y tenez tant, et j'y tiens aussi moi. Mais alors, reconnaissons que le Seigneur connaît ceux qui sont siens dans tous les milieux et qu'il n'y a pas une église plus apostate qu'une autre. Parce que si vous ne voulez pas du pape de Rome, vous en avez mis 36 à la place. Des petits papes, des sous-papes et des gens qui n'admettent pas de ne pas être pas infaillibles. Tandis que Paul VI, il passe des mauvais quarts d'heure. Quand on lui fait un grand point d'interrogation, c'est Hans Kuhn qui lui demande, est-ce que c'est vrai que tu es infaillible? Laissez-vous interroger. Ne jugeons plus les autres. Laissons l'Esprit de Dieu opérer. Et vous verrez qu'il fera encore des merveilles. Car l'Esprit Saint n'est pas à bout de souffle. Et il n'a pas dit son dernier mot.
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Sur Radio Bonne Nouvelle, bienvenue à votre concert digestif, votre concert de musique classique et semi-classique.

Merci. Et c'est avec grand plaisir qu'on vous propose un programme de musique de la période baroque qui sera suivi d'une symphonie de Johannes Brahms. Pour commencer, c'est la musique baroque qui sera présentée par le groupe international Genet International de musique de Neuchâtel en Suisse. Il s'agit de quelques morceaux célèbres de cette période baroque. Il y aura par exemple ce Semper Maravaglia anonyme, la Pavane de Norden de Louis de Moy, avec flûte à bec, luth et viol de gambe. Par la suite, il y aura Passamezzo Gaillard de Robinson avec luth, deux luths, puis Variation Puer Nobis Nascitur de Svinelink avec clavecin, c'est Ruggero Gerlin au clavier, qui sera suivi de Pavane et Coranta pour Mrs. Elizabeth Murcott de Francis Pilkington avec luth et viol de gambe. Par la suite, Or Venduto Hola Speranza de Marco Cara, et c'est un compositeur espagnol avec soprano Ingrid Fraschiger et Theorb, un instrument ancien joué par Ricardo Correa. Puis De Van Eck, Questa Dolce Sirena, avec Richard Herrig, flûte avec. Et pour terminer cette page de musique de la Renaissance et de la période baroque, un morceau de Robinson qui s'intitule 20 Ways Upon the Bells, avec luth, Ricardo Correa et Monique Chaton. Par la suite, il y aura le célèbre Herbert von Karajan, un enregistrement en monophonie enregistré pendant sa jeunesse à Vienne avec l'Orchestre Philharmonique de Vienne, et il s'agit de la symphonie numéro 1 en do mineur de Johannes Brahms. Tout de suite, la musique de la période baroque, qui sera suivi sans interruption de la symphonie de Johannes Brahms, dirigée par Herbert von Karajan.

0: avant de présenter la symphonie en do mineur de Johannes Brahms, c'est un court message qu'on vous propose, inspiré par le best-seller du monde, toujours la Bible, le livre le plus lu dans le monde entier. Et directement après, la symphonie de Johannes Brahms, le numéro 1 en do mineur, dirigé par Herbert van Karajan et l'Orchestre Philharmonique de Vienne.
1: Une fillette remue son thé, y goûte, fait la grimace. Aucun goût de sucre. Elle recommence l'opération, pensant qu'elle n'avait pas assez remué. Goûte à nouveau, fait une nouvelle grimace. « Maman, dit-elle, dépitée, j'ai beau remuer mon thé, il ne sucre pas. » Et la mère de répondre en souriant, « Mon enfant, tu as simplement oublié d'y mettre le sucre. » Rien ne sert de remuer nos vies si l'on n'a pas tout d'abord pris soin de les remplir de la grâce de Dieu. Si Jésus-Christ n'est pas en nous, notre activité et notre agitation ne rendront pas nos vies plus heureuses et plus fécondes. S'il habite dans nos cœurs, par la foi, si nous sommes attachés à lui comme le sarment est attaché au cep, pour former une même plante avec lui, alors, sans grands efforts, nous vivrons en harmonie avec Dieu et nous jouirons pleinement de sa présence en nous. Le Christ est venu pour nous donner la vie et nous la donner en abondance. Demeurez en moi, « et je demeurerai en vous », a-t-il dit. « Celui qui demeure en moi et en qui je demeure porte beaucoup de fruits. Nous avons tous soif de plénitude. Ne nous contentons pas de vivre, choisissons de vivre pleinement. »

0: Vous venez d'entendre la symphonie numéro 1 en Do mineur de Johannes Brahms, interprétée par l'Orchestre Philharmonique de Vienne sous la direction de Herbert von Karajan. Il s'agissait d'un enregistrement effectué en 1959 quand von Karajan était au sommet, si on peut le dire, de sa carrière, mais on peut ajouter que sa carrière restait au sommet pendant plusieurs décennies. Nous allons passer à une page de musique de von Weber, son invitation à la valse en quelques instants, qui sera suivie des préludes de Franz Liszt, un poème symphonique. Aussi sous la direction de Herbert von Karajan, mais avec l'Orchestre Philharmonique de Berlin. Mais auparavant, un court message de 2 minutes environ qui vont nous faire penser aux autres valeurs, aux valeurs spirituelles.
1: Il y a un temps pour tout, un temps pour toutes choses sous les cieux, dit l'Ecclésiaste. L'hiver a été long, mais il est passé. Les chagrins et les peines ne sont que pour un temps. Ils ne durent pas toujours. Pour ceux qui mettent en Dieu leur confiance, tout refleurira un jour dans un éternel printemps. Jouissons sans arrière-pensée des grâces que Dieu nous accorde en ce jour. Tout est beau à sa manière et en sa saison. Chaque journée a quand même ses fleurs et son soleil. Mais parfois notre pensée s'arrête tellement au passé ou s'élance tellement vers un avenir encore incertain que nous en oublions les bienfaits que Dieu nous accorde dans le présent. La Bible dit « C'est aujourd'hui le jour du salut. C'est aussi aujourd'hui le jour du pardon, le jour de la paix retrouvée, le jour de la joie dans la communion du Père et du Fils par le Saint-Esprit. » Toute grâce excellente et tout don parfait descendent d'en haut du Père des Lumières. Remarquez que la forme est au présent. Toute grâce descende et non pas descendront ou sont descendus. Ami de Télébible, prends aujourd'hui ta part des grâces que ton Dieu tient en réserve pour toi.

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2: Chers amis auditeurs, bonjour. Le livre des proverbes nous instruit au quotidien, au rythme du calendrier, et c'est la raison d'être de cette émission Graines de Vie. Aujourd'hui, 1er juillet, lisons le chapitre 1 des proverbes. Proverbes, chapitre 1er. Proverbe de Salomon, fils de David, roi d'Israël. Ils ont pour but d'enseigner aux hommes la sagesse et de les former pour qu'ils comprennent les paroles prononcées avec intelligence et qu'ils apprennent à agir de façon réfléchie, juste, droite et correcte. Ces proverbes donneront aux gens sans expérience le bon sens et aux jeunes la connaissance et le jugement. En les écoutant, le sage enrichira son savoir-faire. Et l'homme avisé acquérera l'art de bien se conduire. Ces proverbes sont destinés à faire comprendre les maximes et les paraboles et à pénétrer les propos des sages et leurs paroles énigmatiques. La clé de la sagesse, c'est de révérer l'Éternel. Mais les insensés dédaignent la sagesse et l'éducation. Mon fils, sois attentif à l'éducation que tu reçois de ton père et ne néglige pas l'instruction de ta mère. Car elles seront comme une belle couronne sur ta tête et comme des colliers à ton cou. Mon fils, si des gens malfaisants veulent t'entraîner, ne leur cède pas. S'ils te disent « Viens avec nous, dressons une embuscade pour tuer quelqu'un, tendons pour le plaisir un piège à l'innocent, nous l'engloutirons tout vif comme le séjour des morts. Il disparaîtra tout entier comme ceux qui descendent dans la tombe. » Nous ferons main basse sur un tas d'objets précieux, nous remplirons nos maisons de butin. Tu en auras ta part avec nous, nous ferons tous bourse commune. Mon fils, ne te mets pas en route avec ces gens-là. Évite d'emprunter les mêmes chemins qu'eux, car leurs pieds se précipitent vers le mal. Ils ont hâte de répandre le sang. Mais il est vain de vouloir tendre un filet pendant que tous les oiseaux t'observent. En vérité, c'est pour répandre leur propre sang que ces gens-là dressent des embûches, car c'est à eux-mêmes qu'ils tendent les pièges. C'est à cela qu'aboutiront tous ceux qui cherchent à s'enrichir par des voies malhonnêtes. Un gain mal acquis fait périr celui qui le détient. La sagesse crie bien haut dans les rues. Sa voix résonne sur les places publiques. Dominant le tumulte, elle appelle. Près des portes de la ville, elle fait entendre ses paroles, disant « Jusqu'à quand, stupide, vous complairez-vous à des sottises ? Et vous, moqueurs, jusqu'à quand prendrez-vous plaisir à vous moquer ? Et vous, insensés, jusqu'à quand détesterez-vous la connaissance ? Écoutez mes avertissements. Voici, je répandrai sur vous mon esprit et je vous ferai connaître mes paroles. J'ai appelé et vous m'avez résisté. J'ai tendu la main et personne n'y a prêté attention. » Vous avez rejeté tous mes conseils et vous n'avez pas voulu de mes avertissements. C'est pourquoi, lorsque le malheur fondra sur vous, je rirai. Quand la terreur vous saisira, je me moquerai. Quand l'épouvante, comme une tempête, viendra sur vous, que le malheur fondra sur vous comme un ouragan et que la détresse et l'angoisse vous assailliront, alors ils m'appelleront, mais je ne répondrai pas. Ils me chercheront, mais ne me trouveront pas. Puisqu'ils ont détesté mon enseignement et qu'ils n'ont pas choisi de révérer l'Éternel, qu'ils n'ont pas voulu de mes conseils et qu'ils ont dédaigné tous mes avertissements, eh bien, ils récolteront les fruits de leur conduite et ils se répéteront jusqu'à ce qu'ils en aient plus qu'assez de leurs propres projets. Car la présomption des stupides causera leur mort et l'assurance des insensés les perdra. Mais celui qui m'écoute habitera en sécurité. Il vivra tranquille sans avoir à redouter le malheur.

Comment grandir dans la sagesse de Dieu? D'après les versets 18 et 19, celui qui veut réussir doit marcher dans l'honnêteté. Nous relisons ce verset qui dit « Un gain mal acquis fait périr celui qui le détient ». C'est vrai qu'il semble quelquefois que plus on avance, plus on voit d'agissements malhonnêtes autour de nous. Certaines personnes ne semblent réussir qu'avec des pratiques douteuses. Mais ici, nous voyons que Dieu donne un avertissement solennel. On peut réussir pendant un certain temps en marchant dans la magouille et la malhonnêteté, c'est vrai. Mais c'est vrai aussi que cela ne durera pas toujours. Le Saint-Esprit, par la bouche de Salomon dans les Proverbes, avertit ceux qui cherchent à s'enrichir par des voies malhonnêtes qu'ils se tendent des pièges à eux-mêmes. Il nous dit qu'un bien acquis frauduleusement fait périr celui qui le détient. Vous savez, les prisons sont remplies de gens qui croyaient réussir en agissant de façon tordue et malhonnête, mais qui un jour ou l'autre se sont fait prendre. Et beaucoup d'autres, pas plus honnêtes qu'eux, sont en liberté, mais Dieu nous avertit tous que cela finira mal si l'on agit dans ce sens-là. La pire des choses, c'est que lorsque notre conscience nous avertit que nous agissons mal, même si nous arrivons à tromper les hommes, nous ne tromperons jamais Dieu. Celui qui connaît tout, qui lit au fond des cœurs, sait très bien ce que vous avez fait. Bien sûr, si vous lui demandez pardon et si vous abandonnez le mal, il vous pardonne. Mais si vous persévérez dans le mal, votre cœur va s'endurcir. Votre conscience finira même par vous justifier, mais votre relation avec Dieu sera ternie et finira par disparaître totalement. Et la véritable mort à laquelle nous condamne le péché, c'est la séparation éternelle d'avec Dieu. Il est encore temps de redresser la barre aujourd'hui. Et si vous savez que dans tel ou tel domaine de votre vie, vous n'agissez pas d'une façon juste et droite, eh bien je vous conseille aujourd'hui de demander pardon à Dieu. Demandez pardon à ceux que vous avez trompés. Croyez que le sang de Jésus efface tout péché. Remerciez-le pour ce pardon. Croyez qu'il vous a pardonné et repartez dans une bonne direction. Abandonnez votre mauvaise façon de faire. Même si cela semble vous coûter, être dur, Dieu va vous aider. Il est là pour vous fortifier et pour vous aider à agir justement. Eh bien, je vous dis bon courage, bonne route et je vous dis maintenant au revoir et à demain.

déjà la fin de cette émission Graines de Vie avec Edith. Alors, si vous avez besoin de la prière, dites-le dans votre courrier. Vous pouvez écrire à Edith en écrivant à Edith Pet. Boîte postale 21 30 310 Vergès. Ça s'écrit V-E-R-G-E-Z-E, Vergès, France. Par courriel, edith.tremplin@gmail.com. Je répète, edith.tremplin@gmail.com. Faites connaître cette émission autour de vous et puis rendez-vous demain. Au revoir.

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1: C'est d'un bloc de marbre informe et inutilisable que Michel-Ange tira l'incomparable statue de David qui orne, comme vous le savez, depuis plus de 4 siècles de cela, la place de la Seigneurie à Florence. Sous le ciseau de l'artiste, la difformité s'est convertie en beauté. La pierre froide et morte est devenue un chef-d'œuvre palpitant de vie. Dieu peut aussi tirer parti d'une existence gâchée, la vôtre peut-être, à condition toutefois qu'elle lui soit donnée, abandonnée sans réserve, pour qu'il en fasse vraiment à sa guise ce qui lui paraît le plus profitable pour vous. Son divin ciseau nous façonne. Les uns après les autres tomberont les déchets de nos illusions, c'est vrai, mais c'est une bonne chose. Il brisera notre orgueil, c'est douloureux, mais c'est une bonne chose. Il réduira en poussière nos prétentions, ça fait mal, mais c'est une bonne chose. Il anéantira nos plans, ça peut paraître désespérant, mais c'est essentiel. Nous souffrirons aussi parce que notre marbre est fait de chair. Nos cœurs saigneront de larges blessures sans doute, mais seul l'inutile tombera. Et le résultat, à condition que nous laissions faire Dieu jusqu'au bout, sera un monument qui nous réjouira et qui sera d'une incomparable beauté. Christ vivra en nous. Et c'est lui qui, cela il faut aussi le remarquer, c'est lui qui pourra être entreaperçu en nous par d'autres. C'est lui que d'autres pourront discerner à travers la pierre dure que nous sommes tous.

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2: Je m'appelle Bettina, j'ai 37 ans, j'habite en Franche-Comté. Je suis maman de 3 enfants et mariée avec David depuis 17 ans. Et je suis chanteuse et compositrice dans le groupe Antidote depuis pas mal d'années déjà.
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3: Bonjour Bettina.
2: Bonjour Marie-Julie.
3: Vous êtes artiste, chanteuse du groupe Antidote. Alors comment l'aventure du chant a-t-elle démarré pour vous ?
2: Oh, ça a démarré très jeune. Je suis née dans une famille qui aimait beaucoup la musique et j'ai accompagné mes parents dans des chorales ou des chorales gospel depuis toute petite. À l'âge de 15 ans, en fait, David Prigent, qui est aujourd'hui mon mari, m'a entendue chanter et m'a embauchée pour faire des maquettes pour ce groupe qui était en train de naître, Antidote. Et en fait, l'aventure a commencé, voilà, quand j'avais 15 ans.
3: Donc ça fait quelques années que l'art fait partie de votre vie. Est-ce que vous diriez que cette pratique de l'art, votre passion même, a changé au cours des années ? Est-ce que c'est la même chose qu'au début ou est-ce qu'aujourd'hui c'est différent ?
2: Alors, je dirais que ça a bien évolué avec les années. Je pense que depuis le début, j'avais une envie de partage, de connexion avec Dieu et avec les gens. Mais bien sûr, au fil des années, je pense en même temps que j'ai évolué, mon art a évolué aussi en fait. Au départ, j'étais très timide dans ce groupe avec, c'était que des gars bien plus âgés que moi. Bien plus, j'exagère peut-être, mais au moins 6 ans de plus. Donc voilà, j'étais chanteuse, mais au fil des années, j'ai commencé à écrire aussi mes propres textes, à les mettre en musique. David, donc mon mari, m'a beaucoup encouragée aussi à ça. J'ai pu finalement m'exprimer d'une manière beaucoup plus complète au fil des années et au fil que je prenais aussi confiance en moi, tout simplement.
3: Est-ce que le fait d'être maman, ça a aussi changé quelque chose, peut-être dans l'écriture ou dans les thématiques abordées ?
2: Ça a changé quelque chose, forcément, parce que je pense que le fait d'être maman, c'est certainement ce qui m'a le plus transformée et le plus étendue dans toutes mes limites, parce que mes enfants sont un beau ou pas beau miroir de ce que je suis, des fois, au quotidien.
3: On imagine que en tant qu'artiste, c'est très prenant aussi parce que voilà, il faut aller faire des concerts et tout ça. Et comment voilà concilier justement cette vie de famille, cette vie d'artiste ? Comment ça vient bouger des choses aussi dans ce qu'on a envie d'exprimer au public, quoi.
2: Donc ouais, dans ce sens, le fait d'être une maman, ça a beaucoup transformé ma manière de vivre aussi l'art et la musique parce que. Je pense cette recherche d'authenticité en fait. J'ai envie que quand je suis sur scène ou dans les chansons que je peux faire, que ça résonne vrai. Et du coup, le fait d'être une maman et d'être dans un quotidien très normal quoi, où j'ai beaucoup de joie d'être une maman, mais aussi je suis confrontée à mes limites très très souvent. Eh ben, je pense que ça a cultivé chez moi une authenticité et peut-être une humilité parce que je suis assez au fait que je suis une simple humaine quoi. Voilà.
3: Ça fait donc quelques années que vous faites partie du groupe Antidote. Aujourd'hui, quels sont les derniers projets ? Qu'est-ce qui vous tient à cœur ?
2: Alors, depuis la levée du masque, on a pu reprendre des concerts en full band, quoi. On est 9 sur scène, en fait, quand on est au complet. Donc ça, c'était une grande joie ces derniers mois de reprendre ces concerts-là. Et actuellement, on est en préparation d'un nouvel album qui sortira courant 2023 avec plein de nouvelles choses.
3: Alors, en général, quand on parle d'art, d'artiste, on parle aussi d'inspiration. Donc, j'aurais bien aimé savoir, est-ce que parfois il y a des déserts ? Et c'est quoi une Bettina inspirée ?
2: Belle question. Alors déjà, pour la question des déserts, je crois que je me suis jamais sentie en désert d'inspiration, dans le sens où j'aime exprimer les choses que je vis par l'art, donc par l'écriture ou l'écriture en musique, les chansons. Après, mes chansons sont pas toujours faites pour être écoutées, quoi. Ça peut être des chansons juste pour moi. Ça peut être des moments où, j'ai eu des grandes périodes où, simplement, je me mets au piano et puis je chante soit ce que je viens de lire dans la Bible qui m'a parlé, soit ce que je viens d'écrire dans mon carnet. C'est une manière de m'exprimer, en fait. Mais c'est pas forcément destiné à être écouté. Et du coup, je suis pas du tout dans une recherche de, il faut que ce soit comme ci ou comme ça. Enfin. Donc c'est peut-être ces moments-là qui font que j'ai pas forcément de désert d'expression, en tout cas par le chant. Et ensuite, une Bettina inspirée, je pense que les moments où je me suis vraiment sentie inspirée, il y en a eu quelques-uns où j'ai eu une chanson qui est presque venue comme ça, en 1h30, 2h, toutes les paroles, la mélodie, je pouvais entendre l'orchestration, Et ce qui est top, c'est que David, du coup mon mari, quand je lui fais un petit truc, une pauvre petite maquette avec des 2-3 accords, lui, il arrive à tout de suite entendre ce que je veux dire. Donc il arrive à réaliser ce que j'entends dans ma tête musicalement. Donc c'est vraiment une chance pour
3: moi. C'est une belle connexion, ça.
2: C'est ça.
3: Bettina, vous n'êtes pas venue les mains vides, vous êtes venue avec un titre à nous présenter.
2: Donc j'aimerais vous présenter justement un titre où je me suis sentie plutôt inspirée, où j'ai pu mettre en mots ce que je traversais dans une saison que je qualifierais d'automne, où j'avais l'impression de perdre en fait tout ce qui m'appartenait, de plus être verdoyante et d'avoir plus de repères en fait. Et donc c'est une chanson qui s'appelle Saison.
3: On l'écoute. Quand

0: Merci Bettina pour ce partage. C'était donc le titre Saison du groupe Antidote. Tout à l'heure, vous nous avez partagé le fait que vous lisez la Bible et qu'il vous arrive même de la mettre en musique. Alors justement, j'ai sélectionné quelques versets de la Bible et j'aurais bien aimé avoir votre réaction. Le psaume 148, et il est dit « Louez Dieu, vous qui êtes sur la terre, vous, monstres marins, et vous tous, abîmes, foudre, grêle, neige, brume, vents impétueux qui exécutez ses ordres. Vous, montagnes, collines, arbres fruitiers, tous les cèdres, animaux sauvages et tout le bétail, tous ceux qui rampent ou qui volent, rois du monde et tous les peuples, jeunes gens et jeunes filles, vieillards et enfants, qu'ils louent Dieu. Car lui seul est admirable et sa majesté domine le ciel et la terre. Il a préparé un puissant libérateur pour son peuple. C'est un sujet de louange pour tous ceux qui lui sont attachés. »
1: Alors c'est un texte magnifique. Ce qui me vient là tout de suite, c'est que je me dis, mais voilà, en fait, la louange dépasse largement l'aspect musical. Moi, je fais de la louange avec le groupe Antidote, mais la louange, c'est tellement plus vaste que de la musique. Et des fois, on le réduit à ça, peut-être dans certains milieux chrétiens. On entend une description de tellement d'êtres vivants, de tous les êtres vivants, même des éléments. Et finalement, tout ce qui vit peut louer Dieu, en fait, juste en respirant et en reconnaissant de qui nous vient la vie. La question de la louange, je trouve, c'est souvent quelque chose qui pose question. Mais en fait, comment on loue Dieu? Comment je peux, en fait, moi, réjouir le cœur de Dieu? Et quand j'entends ce texte, finalement, j'entends toute la création de Dieu. Et il a aucune attente, en fait. Il y a pas d'ordres qui sont donnés. Faites ci, faites ça. Non, c'est finalement juste vivre et respirer, en fait, la vie. Et du coup, je pense à moi en tant que maman et à tous les parents, en fait. Quand je vois mon enfant vivre, juste vivre en fait, j'ai de la joie à le voir vivre, et spécialement quand il choisit la vie plutôt que des chemins de mort, mon cœur est rempli de joie quoi. Et je me dis finalement, c'est pas si compliqué de louer Dieu, c'est même pas compliqué du tout, on peut simplement reconnaître qu'il est Dieu et vivre.
0: Merci Bettina de vous être prêtée au jeu de cette interview. Pour dire au revoir, peut-être pour connaître davantage votre groupe, vous suivre, comment il faut faire?
1: Alors, vous pouvez nous trouver sur YouTube, nous écouter. Antidote, ça s'écrit avec un Y et sans E, donc A-N-T-Y-D-O-T. Ou alors sur Instagram et Facebook.
0: Merci Bettina.
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0: Bonjour et bienvenue Espérance aujourd'hui. Je m'appelle Ian.
1: Et je m'appelle Hélène. Nous sommes heureux de vous retrouver.
0: Pour marcher avec Dieu, nous avons besoin de sagesse. Mais où la trouver?
1: Pour en savoir plus, écoutez tout de suite notre série sur les proverbes. Ian, lors des dernières émissions, vous avez comparé la vie à une place de marché, me semble-t-il.
0: Oui, c'est l'image que nous voyons dans les premiers chapitres du livre des Proverbes. Vous avez tous sans doute fait l'expérience de flâner sur une place de marché et d'entendre les marchands crier afin de vanter leurs produits. La place est bruyante et l'on peut être tiraillé entre ses vendeurs, tenter d'acheter des choses que l'on n'avait pas l'intention de prendre.
1: Oui, j'ai fait cette expérience de nombreuses fois. Il n'est pas facile de résister et de n'acheter que ce que nous avions décidé de chercher quand nous nous sentons harcelés de tous côtés par des commerçants très entreprenants. Mais pourquoi le livre des Proverbes se sert-il de cette image? Rappelez-nous la leçon qui s'en dégage.
0: Oui, dans la vie, beaucoup de personnes chercheront à nous influencer en exerçant souvent sur nous une pression énorme, tout comme ses vendeurs, afin que nous suivions leur voie ou adoptions leurs idées. Le livre des Proverbes nous présente plusieurs de ces marchands qui cherchent à attirer notre attention, et nous les avons passés en revue durant ces dernières émissions. Il y avait la femme adultère, l'insensé, le paresseux, le moqueur, représentant chacun une voie folle et dangereuse. Et puis, il y avait la sagesse, que ce livre des Proverbes nous supplie d'écouter et de suivre si nous voulons réussir nos vies. Bien sûr, selon les Proverbes, il y a un seul marchand qui vend un produit sain, le seul que nous devions fréquenter, malgré toutes les paroles mielleuses des autres. C'est la sagesse, c'est-à-dire la sagesse qui vient de Dieu et que nous pouvons découvrir dans sa parole, la Bible.
1: Voilà un bel aperçu de ce que nous avons parcouru ensemble et aujourd'hui, nous abordons la dernière de nos discussions sur le livre des Proverbes. Qu'avez-vous à nous dire sur ce sujet?
0: Nous avons noté que le livre des Proverbes personnifie la sagesse. S'agit-il là d'une façon de parler ou bien la sagesse est-elle réellement une personne? Dans le Nouveau Testament, l'apôtre Paul reprend cette idée pour dire qu'effectivement la sagesse de Dieu est une personne. Elle est le Seigneur Jésus-Christ.
1: Pouvez-vous citer un verset où l'on dit de Jésus qu'il est la sagesse de Dieu?
0: Oui, bien sûr. Il s'agit de la première lettre aux Corinthiens, chapitre 1, verset 30. Le Christ a été fait pour nous sagesse de Dieu. Traduit, Dieu nous justifie, il nous met à part et nous libère du péché.
1: Et quel est le contexte de cet enseignement de l'apôtre Paul?
0: Paul a écrit ces paroles à une église de la Grèce antique, et nous savons que les Grecs aimaient beaucoup la philosophie. Le mot « philosophie » veut dire tout simplement « l'amour de la sagesse ». Les Grecs discutaient donc beaucoup sur les divers courants de pensée qu'ils rencontraient. Alors, beaucoup d'idées de philosophie se faisaient concurrence, un peu comme sur cette place de marché que nous avons évoquée tout à l'heure. Paul affirme dans ce climat très intellectuel que la véritable sagesse ne vient pas des philosophes humains. Au contraire, Dieu a donné, dévoilé sa sagesse dans la personne de Jésus-Christ, dans son enseignement, mais aussi par les événements de sa mort et de sa résurrection.
1: Nous pouvons facilement comprendre que Dieu puisse dévoiler sa sagesse à travers l'enseignement d'une personne, que ce soit par les proverbes de Salomon ou bien par l'enseignement de Jésus. Cependant, comment la sagesse de Dieu est-elle démontrée par la mort et la résurrection de Christ?
0: Les proverbes nous montrent comment réussir notre vie devant Dieu. Ils font l'éloge de qualités telles que le respect envers Dieu et envers les autres, la justice, la droiture et l'honnêteté, la fidélité et la générosité, la pureté et l'assiduité. En vivant ainsi, on reçoit l'approbation de Dieu, sa bénédiction et l'espérance de la vie éternelle. Cependant, j'ai une question pour vous, Hélène.
1: Je vous en prie, posez-la.
0: Combien de personnes dont vos connaissances vivent parfaitement selon ces idéaux dépeints par les proverbes?
1: Pour ma part, j'ai manqué à ces idéaux dans bien des domaines. Il est tellement facile de faire plus attention à d'autres voix, à d'autres influences. Et si je n'ai pas gâché ma vie, c'est grâce à l'intervention de Jésus-Christ.
0: Voilà où je veux en venir. En fait, ni vous ni moi ne sommes à la hauteur. Personne n'arrive à mettre parfaitement en pratique la sagesse de Dieu. On peut comparer les êtres humains aux participants d'un concours de tir à l'arc assez catastrophique, où tout le monde rate la cible. La Bible dit « Il n'y a pas de juste, tous ont péché ». Et le mot traduit ici par « péché » signifie à l'origine « manquer la cible ». La Bible continue en disant qu'à cause de cela, nous sommes tous privés de la présence de Dieu.
1: Donc les proverbes nous avertissent contre la folie de céder au péché. Mais en fait, malgré ces avertissements, nous faisons tous le mauvais choix. Pour reprendre l'image de la place du marché, tout le monde achète des produits pourris au lieu de se procurer la sagesse de Dieu.
0: C'est exact. Tout le monde, à une exception près, Jésus-Christ.
1: Est-ce pour cela que Jésus est appelé notre sagesse?
0: Oui, Jésus est le seul qui n'ait pas manqué la cible. Il s'est conduit parfaitement selon la sagesse divine, nous montrant ainsi comment être sage. Il est l'exemple même de la sagesse.
1: Mais revenons à la question de sa mort et de sa résurrection, qui selon la Bible nous montre aussi la sagesse de Dieu. Pouvez-vous nous expliquer comment?
0: Étant donné que le monde entier sombre est dans la folie, c'est-à-dire le rejet de Dieu et la pratique du mal, se privant ainsi de la présence de Dieu et de l'espérance de la vie éternelle. Dieu, dans sa sagesse, a trouvé le moyen de régler ce problème, solution qui nécessitait la mort de Jésus sur la croix.
1: Et en quoi la mort de Jésus règle-t-elle ce problème?
0: Jésus, l'innocent, le sage, a pris sur lui-même le châtiment qui devait tomber sur nous tous qui avions pratiqué la folie du péché. Ainsi, Dieu peut nous pardonner. Il peut nous accueillir dans une nouvelle relation avec lui. C'est ainsi que, dans sa sagesse, il a résolu un problème apparemment insoluble. Pour cette raison, nous disons que Jésus est devenu notre sagesse.
1: Nous arrivons à la fin de cette série avec une conclusion étonnante et je voudrais vous demander en quoi consiste aujourd'hui la sagesse et quelle est actuellement la place du livre des Proverbes.
0: La leçon essentielle du livre des Proverbes est celle-ci. Pour réussir sa vie devant Dieu, il faut le respecter, l'écouter, prendre au sérieux sa sagesse, sa parole. Tout cela est vrai aujourd'hui. Cette sagesse consiste à accueillir Jésus et la bonne nouvelle, c'est-à-dire croire qu'en lui et par sa mort sur la croix, nous pouvons entrer de nouveau dans la bénédiction et l'espérance offerte par Dieu. Ensuite, une fois que nous avons ainsi retrouvé notre relation avec Dieu, les proverbes nous aident à voir, souvent d'une façon très pratique, comment mener nos vies de manière à honorer Dieu et à respecter sa volonté pour nous, ses créatures. Au pied de la croix, la foule se moquait de Jésus. Mais un des malfaiteurs crucifiés a osé croire qu'il était la sagesse et le sauveur venu de Dieu. Alain va conclure ses méditations sur cet événement relaté dans l'évangile de Luc, chapitre 23, versets 39 à 43.
1: L'un des deux criminels attaché à une croix l'insultait en disant « N'es-tu pas le Messie? Alors sauve-toi toi-même et nous avec !» Mais l'autre lui fit des reproches en disant « Tu n'as donc aucun respect de Dieu, toi, et pourtant tu subis la même peine? Pour nous ce n'est que justice, mais celui-là n'a rien fait de mal. » Puis il ajouta « Jésus, souviens-toi de moi quand tu viendras régner. » Et Jésus lui répondit « Vraiment, Je te l'assure, aujourd'hui même, tu seras avec moi dans le paradis.
2: La grâce de Dieu est une notion que nous rencontrons souvent dans la Bible. Mais que signifie la grâce ? La grâce, c'est l'amour désintéressé, donné à celui ou à celle qui ne le mérite pas. Et le récit, lu aujourd'hui, nous donne une belle illustration de ce qu'est la grâce de Dieu. Jésus dit à un des malfaiteurs en réponse à sa prière, « Vraiment, je te l'assure, aujourd'hui même, tu seras avec moi dans le paradis. » Mais qu'a donc fait cet homme pour mériter d'aller au paradis ? Absolument rien. Et qu'aurait-il pu offrir pour mériter d'y aller ? Rien non plus. Notons que ce malfaiteur pendu sur la croix n'a plus rien à offrir à Dieu. Or, lorsque nous recevons la grâce de Dieu, nous éprouvons le désir de vouloir nous donner à lui en retour. Nous souhaitons lui exprimer notre amour et notre reconnaissance par une vie juste et sainte, en le servant de diverses manières. Toutefois, Dieu ne nous accorde pas sa grâce en vue de ce que nous pouvons lui donner en retour. Ce malfaiteur n'a plus rien à lui offrir, et pourtant la promesse de la grâce de Dieu s'adresse aussi à lui. Il n'en est pas exclu. Cette conversation peut redonner espoir à ceux qui se trouvent au seuil de la mort et qui se demandent s'il n'est pas trop tard pour venir à Jésus. Tant que nous vivons, il n'est jamais trop tard pour recevoir la grâce de Dieu. Cette vérité ne doit pas toutefois devenir une excuse pour repousser à plus tard toute démarche de foi, car nous ne savons pas de quoi demain sera fait. Mais que change la grâce de Dieu ? La dernière fois, nous avons vu que par grâce, Dieu pardonne nos fautes passées, il pardonne les fautes qui nous empêchaient de marcher en communion avec lui. Par grâce, Dieu permet aussi aux croyants de marcher en nouveauté de vie dans la présence du Seigneur. La grâce de Dieu transforme ainsi notre avenir, elle y fait naître l'espérance. Le malfaiteur se trouve dans une situation désespérée, il n'a plus d'avenir, car après le châtiment des hommes, celui de Dieu l'attend. Mais Jésus, dans sa grâce, lui offre un avenir plein d'espérance. Il lui déclare « Vraiment, je te l'assure aujourd'hui même, tu seras avec moi dans le paradis. » Le mot « paradis » évoque les conditions idéales de vie dont jouissaient Adam et Ève avant d'être expulsés du jardin d'Éden. Dans le paradis, nous bénéficierons d'une existence merveilleuse, inimaginable aujourd'hui. Car tout ce qui maintenant est cause de souffrance, tout ce qui est pénible et douloureux aura disparu dans le paradis. Et le croyant vivra avec Jésus. Il le verra face à face. Il jouira de son amour éternellement. Aujourd'hui, vos perspectives d'avenir peuvent être dépourvues d'espoir, soit parce que vous êtes au seuil de la mort, soit parce que vous subissez des pressions insupportables. Laissez alors la grâce de Dieu vous transformer et acceptez, par la foi, sa promesse de la vie éternelle, véritable espérance dans ce monde malheureux.
1: La semaine prochaine, nous écouterons comment le Seigneur a transformé la vie d'une jeune femme marquée par la violence et le suicide de son père. Elle témoignera de tout ce que Dieu a accompli dans sa vie.
0: En attendant de vous retrouver, je vous dis au revoir.
1: Au revoir et que Dieu vous bénisse.

Chers frères et sœurs en Christ, bienvenue. Aujourd'hui, nous sommes invités à méditer sur la magnificence de la création divine, telle que nous le découvrons dans les premiers chapitres de la Genèse. Ces récits ne sont pas simplement des histoires sur la façon dont le monde a commencé, mais ils révèlent profondément la nature même de notre Dieu créateur. Au commencement, Dieu créa les cieux et la terre. Par sa parole puissante, il a donné naissance à toute l'existence. Chaque détail de notre monde, depuis les vastes étendues célestes jusqu'aux moindres organismes vivants, témoigne de sa sagesse infinie et de sa puissance créatrice. Dans ces premiers versets de la Bible, nous voyons la marque de la Trinité divine. Dieu le Père crée par sa parole, le Saint-Esprit plane au-dessus des eaux et la présence de Dieu est manifestée dans la création de l'homme à son image. La narration de la création nous révèle également la valeur et la dignité inhérente à toute la création. Chaque élément, du soleil et de la lune aux plantes et aux animaux, a été créé avec intention et soin par notre Dieu. Nous, en tant qu'êtres humains, sommes appelés à être les gardiens responsables de cette création précieuse, reflétant ainsi l'amour et la sollicitude de notre Créateur. En contemplant la splendeur de la création, nous sommes invités à louer Dieu pour sa grandeur et sa majesté. L'univers entier proclame sa gloire et son pouvoir infini. Chaque montagne, chaque ruisseau, chaque brin d'herbe est une invitation à lever les yeux vers notre Créateur et à reconnaître sa souveraineté sur toute la terre. Mais la création n'est pas seulement un témoignage de la grandeur de Dieu. Elle révèle aussi son caractère aimant et attentionné. Tout au long de la Genèse, nous voyons Dieu pourvoir aux besoins de sa création et prendre soin de chaque détail avec amour. De la séparation de la lumière et des ténèbres au repos du septième jour, nous découvrons un Dieu qui prend plaisir à son œuvre et qui désire le bien-être de ses créatures. Enfin, la création nous rappelle notre responsabilité envers Dieu en tant que ses enfants bien-aimés. En tant qu'héritiers de cette terre bénie, nous sommes appelés à exercer une gestion sage et compatissante de ses ressources. Nous sommes également appelés à reconnaître la valeur intrinsèque de chaque être humain créé à l'image de Dieu et aussi à œuvrer pour la justice et la paix dans le monde. Et pour finir, méditons sur les paroles du psalmiste dans le psaume 19, verset 1, qui dit, je cite, « Les cieux racontent la gloire de Dieu et l'étendue manifeste l'œuvre de ses mains. » Que cette semaine soit une occasion pour nous de contempler la magnificence de la création divine et de rendre grâce pour le don inestimable de la vie que Dieu nous a accordé. Que le Seigneur nous bénisse et vous bénisse richement dans votre méditation et dans votre service aujourd'hui et durant toute cette semaine. Au nom de Jésus-Christ.

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1: 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Edith, bonjour.
2: Chers amis auditeurs, bonjour. Le livre des proverbes nous instruit au quotidien, au rythme du calendrier, et c'est la raison d'être de cette émission Graines de Vie. Aujourd'hui, 1er juillet, lisons le chapitre 1 des proverbes. Proverbe, chapitre 1er. Proverbe de Salomon, fils de David, roi d'Israël. Ils ont pour but d'enseigner aux hommes la sagesse et de les former pour qu'ils comprennent les paroles prononcées avec intelligence et qu'ils apprennent à agir de façon réfléchie, juste, droite et correcte. Ces proverbes donneront aux gens sans expérience le bon sens et aux jeunes la connaissance et le jugement. En les écoutant, le sage enrichira son savoir-faire et l'homme avisé acquerra l'art de bien se conduire. Ces proverbes sont destinés à faire comprendre les maximes et les paraboles et à pénétrer les propos des sages et leurs paroles énigmatiques. La clé de la sagesse, c'est de révérer l'Éternel. Mais les insensés dédaignent la sagesse et l'éducation. Mon fils, sois attentif à l'éducation que tu reçois de ton père et ne néglige pas l'instruction de ta mère, car elles seront comme une belle couronne sur ta tête et comme des colliers à ton cou. Mon fils, si des gens malfaisants veulent t'entraîner, ne leur cède pas. S'ils te disent « Viens avec nous, dressons une embuscade pour tuer quelqu'un, tendons pour le plaisir un piège à l'innocent, nous l'engloutirons tout vif comme le séjour des morts. Il disparaîtra tout entier comme ceux qui descendent dans la tombe. Nous ferons main basse sur un tas d'objets précieux, nous remplirons nos maisons de butin. Tu en auras ta part avec nous, nous ferons tous bourse commune. » Mon fils, ne te mets pas en route avec ces gens-là. Évite d'emprunter les mêmes chemins qu'eux, car leurs pieds se précipitent vers le mal. Ils ont hâte de répandre le sang. Mais il est vain de vouloir tendre un filet pendant que tous les oiseaux t'observent. En vérité, c'est pour répandre leur propre sang que ces gens-là dressent des embûches, car c'est à eux-mêmes qu'ils tendent les pièges. C'est à cela qu'aboutiront tous ceux qui cherchent à s'enrichir par des voies malhonnêtes. Un gain mal acquis fait périr celui qui le détient. La sagesse crie bien haut dans les rues. Sa voix résonne sur les places publiques. Dominant le tumulte, elle appelle. Près des portes de la ville, elle fait entendre ses paroles, disant « Jusqu'à quand, stupide, vous complairez-vous à des sottises ? Et vous, moqueurs, jusqu'à quand prendrez-vous plaisir à vous moquer ? Et vous, insensés, jusqu'à quand détesterez-vous la connaissance ? Écoutez mes avertissements. Voici, je répandrai sur vous mon esprit et je vous ferai connaître mes paroles. J'ai appelé et vous m'avez résisté. J'ai tendu la main et personne n'y a prêté attention. Vous avez rejeté tous mes conseils et vous n'avez pas voulu de mes avertissements. C'est pourquoi, lorsque le malheur fondra sur vous, je rirai. Quand la terreur vous saisira, je me moquerai. Quand l'épouvante, comme une tempête, viendra sur vous, que le malheur fondra sur vous comme un ouragan, et que la détresse et l'angoisse vous assailliront, alors ils m'appelleront, mais je ne répondrai pas. Ils me chercheront, mais ne me trouveront pas. Puisqu'ils ont détesté mon enseignement et qu'ils n'ont pas choisi de révérer l'Éternel, qu'ils n'ont pas voulu de mes conseils et qu'ils ont dédaigné tous mes avertissements, eh bien, ils récolteront les fruits de leur conduite et ils se répéteront jusqu'à ce qu'ils en aient plus qu'assez de leurs propres projets. Car la présomption des stupides causera leur mort et l'assurance des insensés les perdra. Mais celui qui m'écoute habitera en sécurité. Il vivra tranquille sans avoir à redouter le malheur.

Comment grandir dans la sagesse de Dieu? D'après les versets 18 et 19, celui qui veut réussir doit marcher dans l'honnêteté. Nous relisons ce verset qui dit « Un gain mal acquis fait périr celui qui le détient ». C'est vrai qu'il semble quelquefois que plus on avance, plus on voit d'agissements malhonnêtes autour de nous. Certaines personnes ne semblent réussir qu'avec des pratiques douteuses. Mais ici, nous voyons que Dieu donne un avertissement solennel. On peut réussir pendant un certain temps en marchant dans la magouille et la malhonnêteté, c'est vrai. Mais c'est vrai aussi que cela ne durera pas toujours. Le Saint-Esprit, par la bouche de Salomon dans les Proverbes, avertit ceux qui cherchent à s'enrichir par des voies malhonnêtes qu'ils se tendent des pièges à eux-mêmes. Il nous dit qu'un bien acquis frauduleusement fait périr celui qui le détient. Vous savez, les prisons sont remplies de gens qui croyaient réussir en agissant de façon tordue et malhonnête, mais qui un jour ou l'autre se sont fait prendre. Et beaucoup d'autres, pas plus honnêtes qu'eux, sont en liberté, mais Dieu nous avertit tous que cela finira mal si l'on agit dans ce sens-là. La pire des choses, c'est que lorsque notre conscience nous avertit que nous agissons mal, même si nous arrivons à tromper les hommes, nous ne tromperons jamais Dieu. Celui qui connaît tout, qui lit au fond des cœurs, sait très bien ce que vous avez fait. Bien sûr, si vous lui demandez pardon et si vous abandonnez le mal, il vous pardonne. Mais si vous persévérez dans le mal, votre cœur va s'endurcir. Votre conscience finira même par vous justifier, mais votre relation avec Dieu sera ternie et finira par disparaître totalement. Et la véritable mort à laquelle nous condamne le péché, c'est la séparation éternelle d'avec Dieu. Il est encore temps de redresser la barre aujourd'hui. Et si vous savez que dans tel ou tel domaine de votre vie, vous n'agissez pas d'une façon juste et droite, eh bien je vous conseille aujourd'hui de demander pardon à Dieu. Demandez pardon à ceux que vous avez trompés. Croyez que le sang de Jésus efface tout péché. Remerciez-le pour ce pardon. Croyez qu'il vous a pardonné et repartez dans une bonne direction. Abandonnez votre mauvaise façon de faire. Même si cela semble vous coûter, être dur, Dieu va vous aider. Il est là pour vous fortifier et pour vous aider à agir justement. Eh bien, je vous dis bon courage, bonne route. Et je vous dis maintenant au revoir et à demain.

déjà la fin de cette émission Graines de Vie avec Edith. Alors, si vous avez besoin de la prière, dites-le dans votre courrier. Vous pouvez écrire à Edith en écrivant à Edith Pet. Boîte postale 21 30 310 Vergèze. Ça s'écrit V-E-R-G-E-Z-E, Vergèze, France. Par courriel, edith.tremplin@gmail.com. Je répète, edith.tremplin@gmail.com. Faites connaître cette émission autour de vous et puis rendez-vous demain. Au revoir.

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Moi, je viens d'une famille de 6 enfants et je connais pas mon père. Et puis, à partir de l'âge de 6 ans, il a fallu que je fasse mon chemin un petit peu tout seul. Maman, elle était toute seule, elle s'est trouvée divorcée. J'ai mené un petit peu ma vie. J'avais un vide au fond de moi, quelque chose qui manquait. Alors, j'ai essayé de combler ce vide à travers toutes sortes de choses dans le sport. J'ai cherché dans la politique. Et puis, j'ai recherché dans différentes religions. J'ai fait des recherches à travers la magie, j'ai fait des recherches à travers le bouddhisme, l'hindouisme, les fausses doctrines que moi je trouve fausses aujourd'hui, puisque je n'ai pas trouvé mon compte dans cela, j'avais toujours ce vide au fond de moi. Au niveau professionnel, j'ai fait un peu toutes sortes de métiers, j'étais instable, je ne trouvais pas mon compte. Et j'avais un gros problème dans quand j'avais même des métiers qui m'intéressaient, des choses qui étaient super intéressantes, que je pouvais apprendre des choses. Il y a même des entrepreneurs, des entreprises, je sais qu'on m'a donné des responsabilités. J'ai tenu quelques mois ces places, mais après j'avais un problème. Chaque fois que je me levais le matin, je pouvais pas décoller de mon lit. J'avais un problème, je ne sais pas ce que c'était. Le réveil sonnait, mais je pouvais pas me lever. J'étais collé dans mon lit. Et je me demandais ce que c'était. J'ai rencontré des filles, j'ai vécu 3 ans avec une, ça a pas marché. 1 an avec une autre, ça n'a pas marché. Et puis, c'est vrai que j'avais toujours ce vide qui était toujours plus grand dans mon cœur. Et puis, un jour, je faisais une animation pour... j'avais quitté la radio, mais je continuais toujours à faire des animations pour les jeunes. Et arrivé un jour, je règle des projecteurs dans une salle, j'étais à 7 mètres de haut, sur un grand escabeau métallique. Et puis je règle 3 projecteurs, puis arrivé au troisième, il y a mon escabeau qui s'est écrasé comme ça. Alors je me suis rattrapé à la poutre, en haut, et j'étais pendu à 7 mètres dans le vide. Et là, j'ai commencé à crier. J'avais un copain qui était dans une salle à côté, mais comme on a mis de la musique, c'était tellement fort qu'il pouvait pas m'entendre. Alors, qu'est-ce qui s'est passé? C'est que j'ai crié, j'ai pleuré même, parce que je voyais que j'allais tomber, que je pouvais plus rien faire. Et là, je me disais au fond de moi, c'est fini, tu n'es rien, tu vas mourir. Et j'avais peur. Et là, à un moment donné, j'ai pensé à Dieu. Et j'ai crié à lui, je lui ai dit, maintenant, c'est toi qui décides de tout. Et je suis tombé par terre, je suis tombé de 7 mètres, et quand je me suis... J'ai réagi que j'étais par terre, je me suis pas vu tomber. Je me suis touché, j'ai regardé, j'étais encore vivant. Et j'avais pas un seul bleu sur moi. J'avais qu'un pied cassé, je me suis cassé l'astragale, donc c'est un os qui fait l'articulation au pied, à la cheville. Je me suis cassé que l'astragale. Et les médecins m'ont passé des radios, mais ils m'ont passé 2 fois les radios pour contrôler, parce que ils comprenaient pas que j'avais l'astragale de cassé, mais quand on tombe de 7 mètres, normalement, on s'écrase les talons, on se déplace le bassin. Puis des fois, même, la colonne vertébrale est touchée. Mais il n'y a rien eu de tout ça, j'avais que l'astragale. Donc, ils comprenaient pas pourquoi. Donc, ils m'ont opéré. Et sur la table d'opération, avant d'être opéré, j'ai reprié une deuxième fois. J'ai dit...

Mais toi, Dieu, parce que maintenant, j'avais la certitude, là, qu'il existait vraiment, qu'il avait fait quelque chose. Je lui dis, maintenant, tu conduis toute chose pour cette opération. Parce que j'avais peur aussi d'être opéré, quoi. Et puis, et on m'a opéré, puis le médecin, après l'opération, vient me voir, puis il me dit, ben, vous avez fait de la casse. Vous en avez pour plus de 6 mois avant de quitter des béquilles, et un an et demi avant de remarcher correctement. Après ça, un mois après ça, je sors de l'hôpital, j'ai fait un mois d'hôpital, je suis sorti, et dans un bar, je rencontre un jeune qui vient vers moi. Et ce jeune me demandait de lui louer ma sono, j'avais encore mon matériel sono, et on commençait à parler tarifs, puis je lui dis, ben, on va voir après, mais qu'est-ce que c'est ton association? Et après, on est parti au restaurant avec un autre jeune, puis il est en train de parler de Jésus à un autre jeune. Alors là, je lui ai posé une question, je lui dis, mais ton église, c'est quoi? Puis j'ai dit, bah, tu viens me chercher, je voudrais savoir ce que c'est. Alors, comme j'avais cherché un petit peu dans le bouddhisme, l'hindouisme et tout ça, j'étais intéressé parce que j'avais pas comblé ce vide qu'il y avait en moi. Alors là, il m'a parlé de Jésus. Puis ce soir, que je suis rentré dans cette église, j'ai reçu quelque chose descendre sur moi. Et je comprenais pas ce que c'était. Puis je voyais tous ces gens prier librement. Ces gens, louer Dieu, comme ça, dans la liberté. Et puis, il y avait une sincérité qui était au fond d'eux. Alors, j'ai analysé, j'étais prudent, parce que je me dis, c'est une secte ou quoi? Et puis, je me suis aperçu que c'était pas une secte, mais qu'il y a quelque chose au fond de moi qui me disait, mais c'est là que tu dois aller, c'est là. Et c'est comme si quelque chose au fond de moi me disait, c'est ça qui va combler ton vide. Pas l'église, mais Jésus. Et moi, j'ai lu la Bible après, on m'a remis une Bible, j'ai commencé à lire la Bible tout seul pendant 2 semaines chez moi. Après, j'ai commencé à fréquenter cette église et j'ai remarqué que quelques semaines après donc cette première rentrée dans cette église, je me suis aperçu que un beau jour, je me suis mis à marcher quelques semaines après, 2-3 semaines après, je me rappelle plus très bien, marcher comme s'il n'y avait rien du tout. Puis j'avais pas réagi que j'avais été guéri par miracle. J'avais pas vu, j'avais pas fait attention, mais j'avais cru à ce qui était marqué dans l'évangile, tel qu'il était, que Jésus pouvait guérir. Et donc, j'avais un rendez-vous à la fin du mois chez le médecin. Et le médecin me voit arriver dans le bureau avec les béquilles, puis il me regarde et il me dit, mais où sont vos béquilles? Alors moi, j'ai dit, ben, elles sont chez moi parce que j'en avais pas besoin et je marchais. Alors le médecin, il s'est assis, il comprenait plus rien. Il ouvre les radios, il regarde. Et normalement, quand on fait une cassure, puis même quand c'est soudé, on voit un petit trait blanc sur la cassure, la trace de la fracture. Et puis... il comprenait pas, puis il me dit, mais marchez, je veux voir. Puis il regarde mon pied, il le bouge dans tous les sens, puis il bougeait pareil que l'autre. Alors il comprenait pas. Puis moi, j'avais pas réagi que j'avais été guéri. Puis c'est en rentrant chez moi que je me suis dit, mais c'est quand même bizarre tout ça. Puis après, j'avais compris, comme si Dieu me disait, mais c'est moi qui t'ai guéri. Parce que tu as cru à ma parole. Parce que tu as cru à moi. Et c'était ça que Dieu me disait, quoi. Et j'ai commencé à faire mon petit chemin, en lisant la Bible, en fréquentant cette église, je peux vous dire que aujourd'hui, le vide que j'avais autrefois, il est comblé. Il est comblé par la présence de Christ qui est en moi.

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0: bonne nouvelle de l'établissement français du sang.
1: Avec nous, Jérôme Sinlissou, bonjour.
2: Bonjour à tous.
1: Voilà, donc aujourd'hui, depuis le 19 mars, on peut donner son plasma.
2: Effectivement, on
1: à l'établissement français du sang de Biarritz.
2: Effectivement, on a repris les dons de plasma qu'on avait arrêtés en, si je ne m'abuse, en 2019, à la maison du don de Biarritz. Donc, on les a repris depuis le 19 mars. Donc, aujourd'hui, maintenant, sur Biarritz, on peut donner à la fois son sang total ou bien son plasma.
1: Donc, j'imagine que la plupart de nos auditeurs savent pas vraiment ce que c'est. Donc, le don du sang, c'est un prélèvement qui se fait au niveau d'un des bras pour pouvoir donner du sang pour des personnes donc qui ont différentes maladies, des accidentés. Le don de plasma, qu'est-ce que c'est? Qu'est-ce qu'on donne?
2: Alors, le don de plasma, en fait, on donne le liquide dans lequel baignent vos cellules, c'est-à-dire les globules rouges, les plaquettes, voilà. Ce plasma, il va servir à quoi? Il va servir à fabriquer des médicaments qu'on appelle des médicaments dérivés du plasma. Ça va être notamment des facteurs de coagulation pour les hémophiles, ça va être des immunoglobulines pour les gens qui ont des déficits immunitaires ou bien des maladies auto-immunes, et ça va être également des protéines type albumine. Donc ce sont des médicaments en fait dont le besoin a beaucoup augmenté ces dernières années, parce que maintenant ça nous permet également de soigner des cancers et des maladies neurologiques.
1: Donc le don de plasma, c'est un don qu'on peut faire plus souvent parce que il est moins agressif, en tout cas, et moins demandant pour le corps.
2: Il est moins fatigant parce qu'en fait, quand on prend votre plasma, on vous redonne les globules rouges. Ça veut dire que on est moins fatigué, ça anémie moins les personnes qui donnent leur plasma. Le don de plasma, ça dure environ entre une demi-heure et trois quarts d'heure pour le don de plasma, alors que le don de sang total, ça dure entre 5 et 10 minutes.
1: Donc c'est un peu plus long, mais moins fatigant.
2: C'est exactement ça. Il faut beaucoup, beaucoup s'hydrater, puisqu'en fin de compte, avec un don de plasma, on ne tire que de l'eau, finalement.
1: Alors quand vous dites que les besoins ont augmenté et qu'on crée des médicaments avec les plasmas, on peut se poser la question, quelle est l'économie derrière aussi? Est-ce qu'il y a des gens qui gagnent de l'argent sur les dons de plasma? Comment ça fonctionne? Comment c'est régulé? On sait que le don du sang est gratuit. Et comment du coup le don de plasma, comment l'économie se fait derrière?
2: Alors le don de plasma, effectivement, nous on veut que ça reste un don éthique, c'est-à-dire un don qui ne soit pas rémunéré, un don où on ne peut pas se faire de l'argent sur le don de plasma. Ce qui n'est pas le cas dans tous les pays du monde. Malheureusement, il y a des pays qui, effectivement, il y a une grosse économie derrière. En France, ce n'est pas le cas. On ne rémunère pas nos donneurs et le plasma que l'on récolte, en fait, part au laboratoire de fractionnement qui est un laboratoire français d'État qui nous permet de garantir en fait l'éthique du don de plasma en France.
1: Et ensuite c'est ce laboratoire qui va redonner les différentes particules du coup.
2: C'est ce laboratoire qui va fabriquer les médicaments.
1: Médicaments et.
2: Mais au même titre que l'EFS, c'est un laboratoire qui est d'État.
1: Voilà. D'accord. Très bien. Ben voilà, c'est toujours intéressant de savoir où va la
2: exactement,
1: partie de notre corps que l'on donne.
2: Je comprends, tout à fait.
1: Voilà, donc une question que je te posais, donc notre sang aussi est riche dans plein d'informations qui circulent entre nos différents organes comme des hormones et différents autres cellules. Dans le don de plasma, est-ce que ces hormones sont remises dans le sang? Est-ce qu'on s'est intégré puis finalement elles se perdent? Comment?
2: Non, on ne prend que les protéines.
1: Que les protéines.
2: Tout ce qui est hormones, etc. Ça ne se voit pas en fait. C'est pas ça que l'on va rechercher.
1: Donc c'est vraiment c'est comme les coagulants, les protéines pour permettre de créer ces médicaments qui sont. D'accord, tout à fait. Si on peut donner peut-être un exemple d'un nouveau médicament qui permet d'aider le cancer avec ses dons de plasma. Pour donner un exemple,
2: immunoglobulines.
1: D'accord.
2: Voilà, les immunoglobulines qui sont à l'heure actuelle des médicaments qui sont pleine croissance au niveau de la demande au niveau mondial et donc français. Pour vous donner un ordre d'idée, en fait, nous aujourd'hui, on est autosuffisant dans ce type de médicaments à hauteur de 50%. Le reste de ces médicaments-là, à l'heure actuelle, on est obligé de les importer, notamment des États-Unis.
1: D'accord. Donc, c'est donc, d'Américains aux États-Unis qui sont importés. Et on ne sait pas vraiment d'où ils viennent.
2: Alors, si, on sait d'où ça vient. Mais si vous voulez, si on veut être beaucoup plus indépendant vis-à-vis des autres pays, effectivement, on se doit d'augmenter notre récolte de dons de plasma.
1: D'accord.
2: Et on aimerait, dans les années à venir, augmenter notre indépendance à hauteur de 80%, en vérité.
1: Très bien. Et alors, juste pour préciser, à ce niveau-là, donc l'hémoglobine.
2: L'hémoglobine ou non, les immunoglobulines.
1: Les immunoglobulines, elles permettent quoi dans le corps de quelqu'un qui a un cancer? Ça le permet de garder une certaine immunité, c'est ça?
2: Ça permet en fait de mieux appréhender la chimiothérapie.
1: D'accord.
2: Voilà, on prépare le patient grâce à ces immunoglobulines et la chimiothérapie, elle est plus efficace.
1: Elle est plus efficace. Est-ce qu'elle est moins intrusive ou pas vraiment? C'est vraiment l'efficacité plutôt
2: qui est augmentée. L'efficacité.
1: D'accord. Ouais. Très bien. Ben, écoutez, ben, merci beaucoup. Donc, je vous encourage, chers auditeurs, à pouvoir venir donner votre plasma. Donc, à l'établissement français du sang de Biarritz.
2: L'adresse, au 10 rue Manuel Jodel, à Biarritz. Et on est ouvert pour le don de plasma les lundis, mercredis et jeudis. De temps en temps, on va ouvrir quelques samedis. Mais vous pouvez prendre rendez-vous sur le site internet ou sur l'application Don de sang.
1: Merci beaucoup, Jérôme Sinloussou. Merci beaucoup, Jérôme Sinloussou, pour ces informations sur le don de plasma. Et on vous dit à une prochaine pour une autre information sur le don du sang.
2: Eh bien, merci à vous.

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1: Une fillette remue son thé, y goûte, fait la grimace. Aucun goût de sucre. Elle recommence l'opération, pensant qu'elle n'avait pas assez remué. Goûte à nouveau, fait une nouvelle grimace. Maman, dit-elle dépitée, j'ai beau remuer mon thé, il ne sucre pas. Et la mère de répondre en souriant, mon enfant, tu as simplement oublié d'y mettre le sucre. Rien ne sert de remuer nos vies si l'on n'a pas tout d'abord pris soin de les remplir de la grâce de Dieu. Si Jésus-Christ n'est pas en nous, notre activité et notre agitation ne rendront pas nos vies plus heureuses et plus fécondes. S'il habite dans nos cœurs, par la foi, si nous sommes attachés à lui comme le sarment est attaché au cep, pour former une même plante avec lui, alors, sans grands efforts, nous vivrons en harmonie avec Dieu et nous jouirons pleinement de sa présence en nous. Le Christ est venu pour nous donner la vie et nous la donner en abondance. Demeurez en moi et je demeurerai en vous, a-t-il dit. Celui qui demeure en moi et en qui je demeure porte beaucoup de fruits. Nous avons tous soif de plénitude. Ne nous contentons pas de vivre. Choisissons de vivre pleinement.

Je suis le deuxième d'une famille de 5 enfants. J'ai grandi en Gaspésie, dans un petit village, où mes parents étaient très croyants, très pratiquants, catholiques. Et pour nous, la messe, mais c'était une obligation d'y aller jusqu'à un certain âge. Mais moi, dans cette activité-là, je trouvais pas ça vraiment intéressant. Ça m'amenait pas grand-chose, parce que même je me suis dit à un moment donné, je pourrais aller trouver le curé, puis le tasser, puis aller dire la messe à sa place, tellement c'était du répétitif. Il y avait peut-être une place ou deux là où ce qu'ils lisaient les paroles de la Bible, que là c'était pas pareil, mais le restant là c'était tout pareil. Fait que ça me rejoignait pas vraiment. J'étais pas touché par ces choses-là. Puis chez nous, ben c'était l'harmonie, c'était la paix, la joie. Mes parents s'entendaient bien. J'ai jamais entendu mon père crier après ma mère, ni l'inverse. Donc j'ai grandi dans un foyer où il y avait une bonne harmonie. Puis c'était plaisant de vivre chez mes parents. Donc j'ai passé une belle adolescence. Oui, un moment important dans ma vie, c'est peut-être vers 10 ans. J'ai manqué de me noyer. Puis vraiment, là, c'était sauvé une extrémiste, là. Il y avait personne où ce qu'on était, moi et mon cousin, on a tombé à l'eau.

Puis dans un voyage avec mon beau-frère durant un hiver, j'ai fait deux accidents assez graves. Fait que là, la peur de la mort là est venue comme évidente dans ma vie. Là. Puis là, j'étais plus capable de prendre une auto. Peu importe le moyen de transport que je prenais, j'avais cette angoisse-là qui me venait. Parce que là, j'avais peur de mourir. Puis là, je sais pas comment me débarrasser de cette peur-là, mais elle est tout le temps là. Puis là, j'ai commencé à prendre des drogues, puis ça peut-être pour essayer de calmer cette douleur-là ou cette angoisse-là. Puis ça a fait un petit bout de temps. Pas longtemps après, j'ai rencontré une jeune fille, puis elle était chanteuse dans un orchestre. Puis le chanteur avait commencé à lire sa Bible chez eux, tout seul. Puis quand elle m'a dit que son ami qui chantait dans l'orchestre lisait la Bible, ben là, j'ai voulu le confronter avec mes arguments de dévolutionniste. Puis lui, il m'arrivait avec des choses de la Bible, puis j'avais pas vraiment de réponse à ce qu'il me disait. Alors, j'ai commencé à mettre le nez dans la Bible pour contredire ce que la Bible disait. Puis à un moment donné, j'ai tombé dans un verset, dans l'Épître aux Hébreux, au chapitre 2, verset 14, où ce qui nous est dit que le Seigneur Jésus est venu sur la terre pour délivrer ceux qui étaient constamment dans la crainte de la mort. Un esclavage, une servitude. Ça, quand j'ai lu ce verset-là, ça m'a vraiment frappé. Parce que c'est ce qui m'habitait profondément. La crainte de la mort. Puis c'était vraiment une servitude. Alors, là, j'ai commencé à m'intéresser un peu plus à ce qui était écrit dans le livre. Pas juste comme un livre à contredire, mais à peut-être chercher à le comprendre, le message. Fait que là, j'ai senti une émotion sincère vraiment de venir dans le fond de mon cœur et de dire, Seigneur, si tu existes vraiment, là, puis moi, là, je veux vraiment comprendre c'est quoi qui se passe là, dans ma vie. Tu existes, montre-moi-le. C'est comme si tu avais allumé une switch hein, de on à off, là, de off à on plutôt. Puis à partir de ce moment-là, les Écritures se sont comme ouvertes. Puis la parole a dit que le voile se déchire, puis c'est vraiment ce qui s'est passé dans ma vie. La parole est devenue vraiment importante. Puis je lisais dans les Actes des Apôtres, on voit Pierre qui prêche, qui disait à ses frères juifs qui étaient autour de lui, « Repentez-vous, repentez-vous, vous allez avoir la vie éternelle. » Fait que là, je me suis vraiment repenti. Puis j'ai eu la vie éternelle. À ce moment-là, je suis sûr et certain de ça, parce qu'il y a une paix qui est venue dans mon cœur, inimaginable. La crainte de la mort est disparue. Demande-moi pas comment, elle est disparue. C'est ça le miracle de Dieu, quand il vient dans la vie d'une personne, quand tu fais totalement confiance à lui. Puis ça, c'est la Bible qui me dit ça. C'est pas une personne, c'est la Bible seulement. Ma femme avait demandé une Bible à l'heure de la bonne nouvelle. Puis M. Jolin était descendu à Saint-Anne-des-Monts, puis avait donné le nom à ma femme. Puis deux chrétiennes sont venues chez nous un soir pour m'apporter cette Bible-là. Puis les autres, ils ont été étonnés là, quand ils ont rentré dans ma maison. Puis j'avais une grosse Bible de Jérusalem, d'à peu près 6 pouces d'épais. Puis je lisais là-dedans. Fait que là, ils étaient contents de voir ça. On a cheminé avec Dieu. Aujourd'hui, je suis là pour donner mon témoignage de ce que Dieu a changé dans ma vie, qui a enlevé cette peur de la mort, parce que j'ai maintenant la vie éternelle. Tu peux pas perdre la vie éternelle. C'est éternel. Donc, ceux qui n'ont pas cette sécurité, je vous encourage, même pas à croire quelqu'un, à croire ce que la Bible dit. C'est elle qui est la vérité.

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0: Bonjour et bienvenue dans cette chronique des entrepreneurs chrétiens. Bonjour Annie.
1: Bonjour Louise.
0: Vous êtes chrétienne et vous travaillez sur le Pays Basque comme agent immobilier. L'immobilier au Pays Basque, aujourd'hui, se développe partout et la concurrence ne manque pas. Alors pourquoi avoir opté pour vous lancer ici ?
1: C'est vrai, la concurrence ne manque pas. Nous sommes très nombreux dans la profession ici au Pays Basque. Mais les circonstances de la vie, notamment après le décès de mon mari, m'ont amené ici alors que j'avais une agence en Limousin pendant une dizaine d'années. Mais j'ai arrêté donc pour m'occuper de mon mari. Et après quelques temps, j'ai décidé de reprendre ce métier que j'aime. Et j'ai choisi pour cela de faire partie d'un réseau national qui est chrétien et qui s'appelle PBH Immo, qui a maintenant plusieurs agences régionales et qui s'étend aussi à l'international, avec entre autres l'île de la Réunion, l'Espagne, le Portugal, la Martinique, et qui demande encore à se développer et à s'implanter dans toutes les régions. Et il se trouvait justement que dans notre région sud-ouest, PBH Immo n'était pas encore implanté. Et j'ai trouvé bon de travailler avec ce réseau qui incarne des valeurs chrétiennes qui sont riches à mon cœur. Et je crois qu'il est important qu'un tel réseau puisse se développer un peu partout en France et ailleurs, pour se démarquer du climat ambiant, en travaillant justement en harmonie avec les valeurs auxquelles on tient, honnêteté, vérité, confiance et intégrité.
0: Vous présentez des valeurs différentes en tant que chrétienne, mais qu'est-ce que cela change pour vos clients au quotidien ?
1: S'il y a un domaine où les arnaques et les mensonges sont monnaie courante, c'est bien celle de l'immobilier. La société est tournée tellement vers les profits, le pouvoir de l'argent, qu'elle en oublie les valeurs morales. Nous souhaitons un véritable accompagnement de nos clients, en mettant tout en œuvre pour répondre à leurs attentes, en apportant de vrais conseils, parfois d'ailleurs au détriment de nos intérêts, en élaborant de vraies stratégies au quotidien, avec l'aide de Dieu. Aussi, dans la façon de faire, de prendre des engagements et de les respecter. Les gens sentent qu'il y a quelque chose de différent, de voir que les agents ne sont pas là pour les forcer, comme c'est le cas souvent, ou pour faire une estimation en dessous du prix de sa valeur, par exemple, et voir juste leurs intérêts. On ne cache rien, on est transparent. Incarner des valeurs chrétiennes en ces temps difficiles de crise, où la suspicion règne, travailler en redonnant confiance à tous ceux qui s'adressent à cette catégorie professionnelle, c'est ce qui me semble être la différence la plus importante.
0: C'est vrai que l'immobilier rime plus souvent avec argent qu'avec christianisme dans l'inconscient collectif. Et même parfois, on les oppose. Pourtant, la Bible relate beaucoup d'échanges économiques, dans des achats, des ventes et des locations immobilières. Est-ce que les exemples bibliques vous inspirent dans vos transactions ?
1: Oh, bien sûr que la Bible m'inspire. Et choisir Dieu comme associé dans son travail au quotidien, voilà le véritable objectif. Pratiquer ce que nous enseigne la Bible dans notre vie de tous les jours, quel que soit le milieu, privé bien sûr, mais aussi social, et y compris dans notre travail. PBH revendique sa foi, et ce qui en découle naturellement au quotidien, c'est la volonté d'honnêteté et de sincérité et de confiance. Il faut bien l'avouer que cette profession souffre d'un véritable déficit de confiance, donnant à ce métier une image épouvantable de ce milieu. Et il n'y a pas si longtemps, dans une église, que je ne citerai pas, une personne m'a mise sur le grill, de manière très précise, par le biais de quelques questions sans équivoque. Comment une chrétienne peut-elle exercer une profession de menteur, de voleur et de magouilleur ? Ah, voilà, tout est dit. C'est malheureusement une image tenace, collée à la profession. Je ne suis pas de ceux qui pensent qu'une profession ou une autre soit interdite à un chrétien. À partir du moment où sa moralité n'est pas remise en cause et qu'il pratique son métier avec droiture. Je me souviens, à une époque, chez les chrétiens, certains métiers étaient déconseillés, magistrats, avocats, etc. Et pourtant, comme il sera important de compter des chrétiens au sein de la magistrature, alors agent immobilier, bah oui, c'est très important. Et il est possible de travailler honnêtement et loyalement dans ce registre et de défendre des valeurs chrétiennes.
0: Vous aviez plus de 10 ans d'expérience dans le métier d'agent immobilier avant de rejoindre le réseau PHP Immo. Qu'est-ce que ce réseau national vous apporte dans votre travail au quotidien ?
1: Parmi tous ceux qui se sont trouvés en affaire avec une agence immobilière, combien ne se sont pas sentis comme Nemo ? Vous savez, ce petit poisson là, d'un dessin animé bien connu, là, orange, rayé de noir, là, évoluant au beau milieu d'un banc de requins mangeurs d'hommes. Voilà pourquoi cette initiative de Pascal Biche, le fondateur et patron de PBH, avec son slogan « Vivre l'immobilier autrement », c'est pas une utopie, c'est ce qui m'a motivé à rejoindre le réseau. Travailler avec des patrons et des collègues qui n'ont pas les mêmes valeurs que vous devient de plus en plus difficile. La façon de travailler est totalement différente. Et ici, à PBH, tous nos collègues et nos partenaires sont chrétiens. Et c'est des chrétiens engagés. Et c'est une condition pour appartenir au réseau PBH. En rentrant à PBH, nous signons une charte. Nous avons tous les mêmes valeurs. Et nous nous sommes engagés à les mettre en application. Je pense que dans la vie, tout ne tourne pas autour de l'argent et du profit. Même s'il faut que l'on gagne sa vie, on fait aussi du conseil gratuit. De plus en plus aujourd'hui, on voit la précarité et des problèmes liés à l'immobilier. Parce qu'à un moment donné, par exemple, la personne n'a pas eu le bon conseil à viser. Nous prenons le temps de les écouter, les aider et trouver une solution à leurs problèmes de façon totalement désintéressée quelquefois. Aussi, nous travaillons avec des notaires, des banques, des assurances et autres professions clés qui partagent les mêmes valeurs que nous et qui nous aident à démêler les situations parfois très complexes. Le réseau m'apporte aussi donc un soutien très précieux de connaissances professionnelles et juridiques, de contacts matériels et logistiques aussi, via le site internet de PBH, qui diffuse des annonces sur de multiples sites et plateformes immobilières, ce qui fait que nos annonces sont énormément vues, ce qui nous génère de nombreux clients potentiels en France et à l'étranger. Le réseau m'amène aussi un soutien pour des choses plus spécifiques, comme des églises qui ont besoin d'aide, ou de conseils avisés pour trouver des locaux, des financements appropriés, et tout un circuit autour pour aiguiller de la bonne façon. Le réseau, c'est une synergie de talents, de forces et de personnes qui se ressemblent et qui n'ont qu'un objectif, aider ses clients au mieux et bien faire son travail, car nous portons beaucoup d'intérêt à nos clients.
0: Qu'est-ce qui vous donne la joie dans ce métier que vous avez entrepris ?
1: Ah, ce qui me plaît dans ce travail, c'est la diversité des choses à faire. On ne fait jamais la même chose, jamais avec les mêmes personnes, jamais les mêmes biens à vendre, jamais les mêmes clients. C'est passionnant. J'aime ce relationnel avec les gens. Ils nous racontent souvent leur histoire. Car quand on achète un bien ou qu'on vend un bien, c'est très important dans la vie. Ça va du nouveau couple qui s'installe, aux familles recomposées, en passant par les héritages, les successions bien sûr, les commerces, les investissements, parfois même les églises qui cherchent à s'implanter, etc. quoi. C'est tellement riche en rencontres. On s'investit pour eux à 100%. C'est très gratifiant de voir les gens trouver ce dont ils rêvaient, ce qu'ils cherchaient, ce qui leur correspond. La joie aussi, c'est de pouvoir aider et de sortir quelquefois des personnes d'un mauvais pas. Ça arrive qu'avec un conseil avisé, les choses deviennent claires et les situations se dénouent. Ça me plaît beaucoup d'aider les gens. C'est un métier surprenant et riche de sensations, de rebondissements. Il faut aimer les gens et savoir bien les écouter. C'est un métier où je me sens utile et à ma place.
0: Merci beaucoup Annie d'avoir pu partager la réalité de votre vie au quotidien en tant qu'agent immobilier. Je rappelle qu'on peut vous retrouver à pbhimo.euskadi@gmail.com. pbhimo.euskadi@gmail.com. Pour conclure, je dirais qu'on n'est pas obligé d'être un menteur pour bien réussir dans l'immobilier. C'est une bonne nouvelle, non ?
1: Oui, effectivement, on peut faire des affaires. Être un homme ou une femme d'affaires chrétien. Être honnête et loyal, être utile, rendre service, et l'immobilier n'est pas exclu.

J'ai été incarcéré à 3 reprises consécutives. La première fois, j'avais 20 ans. C'était juste après avoir attaqué une poste dans le 93. Et la police, qui était déjà à l'époque sur nous, qui nous suivait, nous a arrêtés. Et j'ai donc été déféré à la justice après avoir passé un temps au commissariat. Et là, on a trouvé aussi que j'avais attaqué aussi une banque. Et là, j'ai été donc condamné ensuite à Bobigny pour 2 attaques à main armée à 7 années de réclusion criminelle. J'en ai donc accompli 5. Je suis sorti. Au bout d'un mois, je suis sorti toujours avec beaucoup plus de haine, beaucoup plus de rancœur en moi et sans solution. Et donc, à la suite de ça, on a voulu recommencer un hold-up que nous n'avons pas fait. Nous avons été arrêtés. Et là, j'ai été à nouveau devant la justice française et inculpé et condamné à 4 années encore de prison. J'ai accompli 3 années après avoir passé aussi un temps en QHS, après avoir de plus en plus ressenti de haine, toujours avoir de plus en plus de révolte. Et là, j'ai accompli 3 ans sur 4, je suis sorti. Et 5 mois après, alors que nous avions volé une voiture, nous avons été à nouveau arrêtés par la police. Et là... parce que la police nous a tiré dessus, on a été inculpé à tort de association de malfaiteurs et de tentative d'homicide sur un gardien de la paix, alors que nous n'avions pas fait ces choses. La seule chose dont on était coupable vraiment, c'était d'un vol de voiture. À la suite de ça, pendant 1 an, je me suis donc battu, disant que j'étais innocent de ces 2 chefs d'inculpation, que je reconnaissais le vol de voiture, mais devant l'attitude du juge d'instruction qui ne voulait pas comprendre, du juge d'instruction, alors ce que j'ai fait, j'ai entamé une grève de la faim de 23 jours. J'ai mis fin le 23e jour sur le conseil de mon avocat, et parce que j'en pouvais plus. Mais ensuite, quelques mois après, je me suis amputé le petit doigt de la main droite que j'ai envoyé au procureur du tribunal, lui expliquant que j'étais innocent, attirant son attention sur le fait que j'étais innocent de ces 2 chefs d'inculpation qui m'emmenaient encore une fois aux assises. Et à la suite de ça, comme il n'y avait toujours pas de nouvelles, rien ne changeait dans ma situation, je me suis amputé le petit doigt de la main gauche que j'ai envoyé à la présidente de la République, Madame Danielle Mitterrand, en espérant attirer son attention sur mon cas. Mais il ne se passait rien, ça ne changeait rien. J'étais toujours dans le même état, avec les mêmes problèmes, les mêmes difficultés, et des difficultés toujours plus grandes. Lors de cette 3e incarcération, par exemple, je me souviens que je n'arrivais pas à manger sans avoir devant moi 1,5 litre d'eau. Parce qu'à chaque bouchée que j'avalais, elle restait bloquée dans ma gorge et je passais des heures et des heures à étouffer. C'est les conséquences de ce qu'on pourrait appeler en prison le fait d'avoir fumé à de nombreuses reprises, notamment de l'huile de shit. Il y a un garçon environ d'une 50aine d'années et qui lui m'a parlé du Seigneur, qui m'a parlé de Dieu, qui m'a parlé de Jésus-Christ surtout. À 3h du matin, je me suis mis dans mon lit et j'ai dit « Seigneur, moi je veux croire en toi. Je te demande de venir m'aider. C'est vrai que ma vie est pas... J'ai fait beaucoup de mal, mais je te demande si vraiment c'est tout ce que cet homme m'a dit est vrai. Viens m'aider. Viens dans mon existence. Moi, je veux te connaître. Je veux te connaître. » Et c'est ce qui s'est passé. Pendant une semaine environ, j'ai lu la Bible environ 1 heure par jour avec cet homme, Christian, mais il se passait pas grand-chose. Et un soir, alors que je lisais la Bible, je ressentais de la joie à lire ce que je lisais. C'était la première fois que ça m'arrivait. Ça me faisait du bien. Je me sentais bien. Ça me faisait du bien. Ça me causait des sensations de bonheur. C'était bon. Et là, ce soir-là, ma vie a changé vraiment. Je me suis mis devant la fenêtre et je dis, mais c'est ça la foi. Donc ça vit. La foi, c'est quelque chose de vivant. Ça bouge en toi. C'est pas mort. C'est pas ce que j'avais cru. C'est pas ce que j'avais connu. C'est pas ce dont j'avais entendu parler. Non, non. La foi, c'était quelque chose qui vivait en moi. Je pouvais le sentir. Dieu existait vraiment. Jésus-Christ était réellement vivant. Il n'était pas seulement mort, il était aussi ressuscité et donc capable de venir dans mon existence et de m'apporter tout ce que j'espérais. Je me nourrissais de la parole de Dieu. J'aimais ça. C'était bon de lire la Bible. Ça remplissait mon existence. C'est comme si tout d'un coup, j'avais besoin que toute la Bible vienne dans sa totalité, dans mon existence, habiter ce cœur, cette vie qui avait été vide, dans laquelle il n'y avait rien eu pendant toutes ces années, si ce n'est que de la haine, de la révolte, ou des envies de meurtre. Mais là, j'étais comme un vase, tout d'un coup, comme un vase qui avait besoin d'être rempli de la parole de Dieu. Et la justice a reconnu que j'étais innocent de des chefs d'inculpation. Et à partir de là, c'est vrai que ma vie a changé complètement. Dans la prison de Fresnes, dans cette cellule que j'occupais, ma vie a été totalement changée. J'ai pris
une autre direction. J'ai pas pris seul cette direction. Cette direction, je l'ai prise avec Jésus-Christ. C'est lui qui m'a fait prendre cette direction, qui m'a montré la vraie direction, qui m'a montré la vraie existence, qui m'a montré ce qui était la vérité, la réalité. Nous avons reçu la vérité. Je sais que je suis pas le seul. J'ai reçu la vérité. Je sais que c'est la vérité. Je vis cette vérité. Comment ne pas la partager autour de moi? Comment ne peut-on pas dire dans ce monde où il n'y a pas de solution que la parole de Dieu, Jésus-Christ, est la solution? Il est le chemin, la vérité, la vie. Celui qui vient à lui, il ne le renverra pas. Il ne le rejettera pas. Il le prend dans ses bras et il l'emmène avec lui. Et c'est pour quelque chose de totalement bon.

Mathias Leandeneri. Alors, pas de cornemuse au Pays Basque, mais il y avait déjà la gaïta pour faire du bruit. Voilà. Le titre que je vais vous interpréter a été écrit en 1903 par un compositeur écossais, James Scott Sinner, à la mémoire d'Hector MacDonald. Alors, Hector MacDonald, c'était le fils d'un fermier écossais qui s'est engagé dans l'armée britannique et qui a gravi au fil des batailles tous les échelons de la hiérarchie militaire jusqu'à devenir un général. Cette ascension d'un homme du peuple écossais de surcroît a dérangé l'aristocratie et le commandement militaire anglais. Des rumeurs courant sur des soupçons d'homosexualité. Sans avoir pu se défendre, il est traduit en cour martiale où il risque la dégradation. Il n'a pas accepté de supporter cette peine humiliante et à 50 ans, Hector s'est suicidé. À sa manière, Hector a refusé l'intolérance et s'est élevé contre le mépris. Cela a fait de lui un héros de l'Écosse, quelque part un héros de la paix. Bakearen aldeko kompromisoan bihotz bihotzekin zurekin.

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Évangile selon Matthieu, chapitre 14. En ce temps-là, Hérode le tétrarque, ayant entendu parler de Jésus, dit à ses serviteurs, « C'est Jean-Baptiste, il est ressuscité des morts, et c'est pour cela qu'il se fait par lui des miracles. Car Hérode, qui avait fait arrêter Jean, l'avait lié et mis en prison, à cause d'Hérodias, femme de Philippe, son frère. Parce que Jean lui disait, il n'était pas permis de l'avoir pour femme. Il voulait le faire mourir, mais il craignait la foule, parce qu'elle regardait Jean comme un prophète. Or, lorsqu'on célébra l'anniversaire de la naissance d'Hérode, la fille d'Hérodias dansa au milieu des convives et plut à Hérode, de sorte qu'il promit avec serment de lui donner ce qu'elle commanderait. À l'instigation de sa mère, elle dit, « Donne-moi ici sur un plat la tête de Jean-Baptiste. » Le roi fut attristé, mais à cause de ses serments et des convives, il commanda qu'on lui le donnât. Et il envoya décapiter Jean dans la prison. Sa tête fut apportée sur un plat et donnée à la jeune fille, qui la porta à sa mère. Les disciples de Jean vinrent prendre son corps et l'ensevelirent, et ils allèrent l'annoncer à Jésus. À cette nouvelle, Jésus partit de là dans une barque pour se retirer à l'écart dans un lieu désert. Et la foule, l'ayant su, sortit des villes et le suivit à pied. Quand il sortit de la barque, il vit une grande foule et fut ému de compassion pour elle, et il guérit les malades. Le soir étant venu, les disciples s'approchèrent de lui et dirent, « Ce lieu est désert et l'heure est déjà avancée. Renvoie la foule, afin qu'elle aille dans les villages pour acheter des vivres. » Jésus leur répondit, « Ils n'ont pas besoin de s'en aller. Donnez-leur vous-même à manger. » Mais ils lui dirent, « Nous n'avons ici que 5 pains et 2 poissons. » Et il dit, « Apportez-les-moi. » Il fit asseoir la foule sur l'herbe, prit les 5 pains et les 2 poissons, et levant les yeux vers le ciel, il rendit grâce. Puis il rompit les pains et les donna aux disciples qui les distribuèrent à la foule. Tous mangèrent et furent rassasiés, et l'on emporta 12 paniers pleins de morceaux qui restaient. Ceux qui avaient mangé étaient environ 5000 hommes, sans les femmes et les enfants. Aussitôt après, il obligea les disciples à monter dans la barque et à passer avant lui de l'autre côté, pendant qu'il renverrait la foule. Quand ils l'eurent renvoyé, il monta sur la montagne pour prier à l'écart, et comme le soir était venu, il était là, seul. La barque, déjà au milieu de la mer, était battue par les flots, car le vent était contraire. À la 4e veille de la nuit, Jésus alla vers eux, marchant sur la mer. Quand les disciples le virent marcher sur la mer, ils furent troublés et dirent, « C'est un fantôme !» Et dans leur frayeur, ils poussèrent des cris. Jésus leur dit aussitôt, « Rassurez-vous, c'est moi, n'ayez pas peur !» Pierre lui répondit, « Seigneur, si c'est toi, ordonne que j'aille vers toi sur les eaux. » Et il dit, « Viens. » Pierre sortit de la barque et marcha sur les eaux pour aller vers Jésus. Mais voyant que le vent était fort, il eut peur. Et comme il commençait à s'enfoncer, il s'écria, « Seigneur, sauve-moi !» Aussitôt Jésus étendit la main, le saisit et lui dit, « Homme de peu de foi, pourquoi as-tu douté ?» Et ils montèrent dans la barque, et le vent cessa. Ceux qui étaient dans la barque vinrent se prosterner devant Jésus et dirent, « Tu es véritablement le Fils de Dieu. » Après avoir traversé la mer, ils vinrent dans le pays de Génézareth. Les gens de ce lieu, ayant reconnu Jésus, envoyèrent des messagers dans tous les environs, et on lui amena tous les malades. Ils le prièrent de leur permettre seulement de toucher le bord de son vêtement. Et tous ceux qui le touchèrent furent guéris.

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Je voudrais essayer ce soir de vous parler de quelque chose à la fois de très compliqué et de très simple, d'essayer de dire quelques mots de Dieu. Faut être ou bien fou, ou alors vraiment poussé par l'Esprit de Dieu qui invite à en parler pour présenter une chose pareille. Aussi, ce n'est pas un sujet que je voudrais traiter, bien sûr, avec vous. C'est d'essayer, à la lumière de la parole de Dieu, de nous laisser interpeller. Aussi bien nous qui sommes tout nouveaux dans le baptême du Saint-Esprit, comme ceux qui viennent de le recevoir il y a encore 10 minutes, pas plus, ou bien nous qui risquons d'être déjà des anciens, bien installés, confortablement installés, et bien que la parole de Dieu qui est pour tous nous interpelle et nous bouscule, et moi le premier bien sûr. Qu'avons-nous à chercher dans notre vie? Qu'avons-nous à porter au monde qui nous entoure? On cherche. À travers tous les groupes, on a des projets. On a des idées sur la façon de convertir le monde. Sur ce qu'il faut mettre en place pour que les gens enfin arrivent à Jésus-Christ. Pourtant, lorsqu'on ouvre la première épître de Saint Jean, au chapitre 1, au verset 1 et suivant, voici ce que nous trouvons. Ceux qui étaient dès le commencement, ceux que nous avons entendus, ceux que nous avons vus de nos yeux, ceux que nous avons contemplés, ceux que nos mains ont touchés du Verbe de vie, car la vie s'est manifestée, nous l'avons vue, nous en rendons témoignage, et nous vous annonçons cette vie éternelle qui était tournée vers le Père et qui nous est apparue. Ce que nous avons vu et entendu, nous vous l'annonçons, afin que vous aussi soyez en communion avec nous. Quant à notre communion, elle est avec le Père et avec son Fils Jésus-Christ. Comment a-t-on pu se tromper si longtemps dans nos églises alors que la parole de Dieu est claire? Il est sûr que le Saint-Esprit nous l'éclaire de façon remarquable et que ce n'est plus d'avoir fait quelques années d'études bibliques qui nous ouvre les portes de la parole de Dieu. Ce n'est pas inutile mais secondaire. C'est le Saint-Esprit qui nous est donné à chacun. Ce que nous avons vu, ce que nous avons entendu, nous vous l'annonçons. Il ne s'agit donc pas d'avoir 3 doctorats en théologie pour aller convertir le monde. Il ne s'agit pas d'avoir fait des études en quantité, bien qu'elles ne soient pas inutiles. Il s'agit d'avoir fait l'expérience de la rencontre de Dieu. Ce mot, les catholiques, il y a quelques années, ne l'aimaient guère. L'expérience de Dieu. Mais voyons, on ne fait pas l'expérience de Dieu. On marche dans la foi pure. Eh bien, gardez-la pour vous. Moi, ça ne m'intéresse pas, la foi pure. Si Dieu m'y fait passer, amen. Mais Jean de la Croix n'a jamais dit que les chemins de la voie pure étaient les chemins normaux, habituels. Il n'a jamais dit que c'était les chemins faciles. Et d'autres saints sont venus qui nous ont parlé des chemins habituels de Dieu. Il est sûr que Dieu peut nous mener parfois par des épreuves de foi pure. Mais cela n'empêche pas que ce que nous avons à annoncer, c'est une rencontre de Dieu. Si nous n'avons pas rencontré Dieu, nous n'avons rien à annoncer et notre vie après-demain va s'écrouler comme un château de cartes. Car même les choses magnifiques que nous voyons et qui viennent de Dieu, je veux dire les dons du Saint-Esprit, j'oserais même dire, même ce que notre frère de l'Église orthodoxe hier après-midi nous a présenté comme étant l'émanescence de la gloire de Dieu à laquelle on peut parvenir, la lumière, la chaleur, l'odeur. Eh bien, si c'est cela qui fait notre joie, tout va s'écrouler comme un château de cartes. Car un seul est fidèle, c'est Dieu.
Et il nous faut faire cette expérience de Dieu. Non pas une fois dans notre vie, mais sans cesse. Et je voudrais ce soir, à la lumière de quelques textes bibliques, essayer de réfléchir à cela. Car je crois que vraiment dans nos groupes de prière, et j'y arriverai en conclusion, ou dans nos communautés, nous ne faisons plus, ou presque plus, l'expérience de la rencontre de Dieu. Nous bâtissons beaucoup de choses, mais est-ce que c'est vraiment toujours Dieu et lui seul? Est-ce que c'est vraiment toujours la gloire de Dieu et elle seule que vraiment nous cherchons? Laissons cette interrogation jusqu'à la fin de cette cause. Tout ce qui commande le peuple de Dieu, l'immense expérience que porte dans sa chair tout le peuple d'Israël et que nous lui avons puisé, n'est rien d'autre qu'une expérience de la rencontre de Dieu. Ce n'est pas seulement dans le Nouveau Testament, au chapitre 4 des Actes, au verset 13, que l'on dit que les apôtres étaient des gens ignorants et sans culture. Moïse, à ce que je sache, n'était pas bien malin. Et c'est lui que Dieu a choisi pour mener son peuple. Mais à l'origine de toute chose, et la critique exégétique la plus forte des dernières années ne contredira pas, une fois que l'on enlève toutes les couches littéraires successives, on voit se profiler toujours plus près la présence de la rencontre de Dieu. Et si nous ne sommes pas Moïse, ni saint Paul, ni d'autres pour avoir vu de nos yeux le Seigneur Jésus, ou avoir pénétré dans sa gloire, nous savons que c'est la voie, et que c'est vers là qu'il faut aller, en espérant que des frères, conduits par le Seigneur, le découvriront et nous raconteront ce que c'est que la présence de Dieu. Oui, tout l'Ancien Testament tient dans quelques lignes. Moïse, parti au désert, a rencontré Dieu. Et cela a changé toute sa vie. Et cela a changé toute la vie du peuple. Car les deux textes principaux, au chapitre 3 de l'Exode, ou alors au chapitre 19 et suivant, au chapitre 30 dans le sacerdotal, bref, les chapitres principaux de l'Exode nous ramènent à ces deux éléments essentiels. Moïse, au chapitre 3, a cette expérience de la rencontre de Dieu dans le buisson ardent. Et au chapitre 19 et suivant, avec tout le peuple rassemblé au Sinaï, il fait cette expérience de la rencontre de Dieu. Et alors, à partir de ce jour, tout est écrit. Et toute la suite du peuple, ce ne sera rien d'autre qu'un « rappelez-vous ». Ils vont arriver en Canaan, ils vont s'installer dans le pays, et les prophètes comme Amos et Osée vont se lever en disant « Mais voyons, ce n'est pas à cela que Dieu vous a appelé. Dieu seul doit être servi. » Et quand ils passeront par les chemins de désert de l'exil, qui rappellent étrangement l'Exode, d'autres prophètes se lèveront et leur diront « Mais pourquoi vous oubliez Dieu dans le désert? Un seul suffit. Un seul. » Dans la conscience du peuple, la seule chose qui est restée, c'est « Moïse a rencontré Dieu dans le désert du Sinaï. » Et là, Dieu lui a révélé son nom. Dieu s'est attaché à lui en lui disant cette phrase tellement étrange. « Ayez, Hacher, ayez, je suis que je suis. » Qui veut en tout cas bien signifier deux choses. Que Dieu est absolument présent partout, partout, partout. Et notre

qui conduit chacune de nos vies. C'est lui qui nous a pris, qui nous connaît derrière le troupeau, dira-t-il à David. Plus encore, dès le sein maternel, je t'ai connu. C'est ce Dieu qui nous connaît, chacun par notre nom, qui nous a appelés, qui nous fait passer par les chemins merveilleux par lesquels lui seul sait qu'il doit nous conduire, uniquement pour que nous le rencontrions. Toute l'histoire du monde, toute l'histoire de l'univers, c'est rien d'autre qu'un dialogue d'amour. Dieu qui nous tient dans l'existence, tellement délicat, jusqu'à ce qu'enfin nous rencontrions le Seigneur notre Dieu. Et Moïse n'est pas mieux que nous. Moïse était dans son peuple qui était oppressé, il était en Égypte. Et voilà qu'au milieu de ce peuple, l'oppression des Égyptiens était beaucoup trop forte. Alors nous dit le chapitre 2 de l'Exode, Moïse est agacé de toutes ces querelles qui oppriment son peuple. Il est comme tous les hommes, il en a assez d'être opprimé, d'être écrasé. Ce n'est pas une vie. Alors dans son cœur se lève un grand réveil, un grand désir de libération. Oui, il va se lever, il va aller libérer son peuple. Moi, Moïse, je vais me soulever et vous allez voir ce que vous allez voir. Moïse s'en va, il prend son épée et il tue l'Égyptien. Ça y est, le peuple va être libre maintenant. Le résultat est exactement le contraire. Ses propres frères de sang, de sa race, le jettent au rencard. C'est toi qui as tué l'Égyptien ? Mais tu ne vois pas tous les ennuis que tu vas nous causer ? Et voilà qu'il est rejeté par ses propres frères de race. Quant à la libération de l'Égypte, c'est pas parce qu'il a tué un malheureux petit Égyptien que ça va changer quelque chose à la face du monde. Et Moïse part au désert. Son expérience de libération, elle est bien courte. Elle n'a pas été très loin. Et là, au désert, c'est ce chapitre 3 de l'Exode. Quelqu'un l'attendait. Moïse faisait paître le petit bétail de Jéthro, son beau-père, prêtre de Madian. Et il l'emmena par-delà le désert, et il parvint à la montagne de Dieu, l'Horeb. L'ange de l'Éternel lui apparut dans une flamme de feu du milieu d'un buisson. Moïse regarda, le buisson était embrasé, mais le buisson ne se consumait pas. Moïse dit, « Je vais faire un détour pour voir cet étrange spectacle, et pourquoi le buisson ne se consume pas ?» L'Éternel vit qu'il faisait un détour pour voir. Et Dieu l'appela du milieu du buisson, « Moïse, Moïse !» Et il répondit, « Me voici. N'approche pas d'ici, retire les sandales de tes pieds, car le lieu où tu te tiens est une terre sainte. Je suis le Dieu de tes pères, le Dieu d'Abraham, le Dieu d'Isaac, le Dieu de Jacob. » Alors Moïse se voila la face, car il craignait de fixer son regard sur Dieu. Le détail de la rencontre de Dieu, ce n'est pas cela qui m'intéresse. Je ne suis pas là avec un scalpel pour découper l'existence de Dieu ou sa rencontre. La rencontre de Dieu se fait à genoux et non pas en haut d'une chaire. Ce qui m'intéresse, c'est de voir ce qui a changé dans la vie de Moïse. Moïse a rencontré Dieu comme personne auparavant ne l'a fait. Dieu s'est révélé à lui au plus profond. Eye Hacher Eye. Je suis que je suis. C'est tout. Et Dieu le renvoie à sa mission de libération. C'est tout. Tout le reste. Tout cela, c'est la compréhension de cet événement central. Moïse s'en va trouver le Pharaon. Mais cette fois-ci, il a la rencontre de Dieu au fond du cœur. Et face à la gloire de Dieu qui l'a atteint, rien, absolument rien ne peut y résister. Le Seigneur a changé sa façon de faire. Il a changé toute sa vie. Il en a fait le berger de son troupeau. Et un berger qui va réellement libérer son peuple, mais pas pour n'importe quoi. Il va libérer son peuple.

peuple d'Égypte pour le conduire au Sinaï pour qu'il fasse la rencontre de Dieu. Ce que le Seigneur nous donne comme mission dans le monde, et tous les textes que je choisis nous y renvoient tous, Saint Jean nous l'a dit tout à l'heure, c'est de donner aux hommes de faire la rencontre de Dieu. Et c'est elle seule qui pourra libérer notre monde. Elle seule. Parce que nous disent d'autres textes de l'Écriture, ce n'est pas contre la chair et le sang que nous nous battons. Non, c'est la victoire du Seigneur Jésus contre les forces du mal et contre Satan. Mais nous savons que le Seigneur est vainqueur. Alors toute notre vie, ça va être que ça. Être brûlé par la gloire de Dieu et porter cette gloire de Dieu aux hommes. Et c'est possible. J'en parlerai demain. Partout, la gloire de Dieu doit être proclamée. Et elle convertit, elle change les cœurs, elle libère. Même socialement, vous le verrez. C'est la gloire de Dieu qui est notre puissance. Et elle seule. Chaque fois que par manque de foi, nous mélangeons cette gloire de Dieu de tas de petites choses humaines, le résultat n'est pas la dimension du Tout-Puissant. Nous avons voulu prendre, comme David, les armes de Saül, et nous faisons notre petit combat, ou pour rester dans le texte que j'ai choisi, nous avons voulu prendre la petite épée de Moïse, nous avons tué un Égyptien, et nous sommes fiers, comme Artaban, et le monde n'est pas changé. Le monde change lorsque la gloire de Dieu que nous aurons rencontrée, nous pourrons la porter à droite, à gauche, et que cette gloire de Dieu va transformer le monde que nous vivons, au milieu duquel nous vivons. Lorsque cette gloire de Dieu, ayant pris tellement toute la place en nous, dans nos frères, dans le monde matériel, le voile pourra être retiré. Et nous verrons alors face à face. Moïse libère son peuple. Il l'arrache à l'oppression, mais il ne le laisse pas dans le désert sans nourriture. Il le conduit à la seule source de la vie, qui est le Seigneur, notre Dieu. J'ai déjà pris cet exemple, une fois ou l'autre. Il y a un film qui a eu beaucoup de succès il y a quelques années, que l'on appelait Théorème. Et il y a là un jeune qui passe à travers des tas de situations sociales, familiales, différentes. Et il libère de tout, de toutes les contraintes possibles et imaginables. Alors les gens sont heureux. Ils sont libérés, il n'y a plus de morale, il n'y a plus de justice, il n'y a plus d'oppression, il n'y a plus de tyrannie. Alors ça va être la grande joie. Et le film se termine avec la même image qu'il a commencé. On voit la plaine devant le Vésuve ou l'Etna, je ne sais. Il y a le volcan qui est là. Et puis il y a l'homme qui a essayé de libérer les autres. Il s'avance dans ce désert. Il est libre lui aussi. Alors tous les vêtements sont partis, il avance, il n'y a plus rien, et il meurt de soif. Pour avoir la vie, il fallait qu'il monte, et qu'avec son peuple, il monte jusqu'au sommet du Sinaï, parce qu'une libération sans Dieu, ce n'est pas la réponse de notre Dieu au monde. Le monde sera libéré seulement lorsqu'il entrera par Jésus-Christ dans la gloire du Père. Amen. Et c'est ce texte que nous trouvons alors, toujours dans l'Exode, à partir du chapitre 19, mais davantage dans le texte de la relecture sacerdotale, au chapitre 33 et au chapitre 34. Au chapitre 33 de l'Exode, nous lisons ceci. Chaque fois que Moïse sortait vers la tente du rendez-vous, tout le peuple se levait. Chacun se postait à l'entrée de la tente et suivait Moïse du regard jusqu'à ce qu'il entrât dans la tente. Et chaque fois que Moïse entrait dans la tente, la colonne de nuée descendait, se tenait à l'entrée de la tente et parlait avec Moïse. Tout le peuple voyait la colonne de nuée qui se tenait à l'entrée de la tente. Tout le peuple se levait et se prosternait, chacun à l'entrée de sa tente. L'Éternel parlait à Moïse face à face, comme un homme parle à son ami. Puis il rentrait au camp, mais son serviteur Josué, fils de Noun, un jeune homme,
ne quittez pas l'intérieur de la tente. Vous le voyez, l'expérience de Dieu qu'a faite Moïse, et on ne peut jamais décrire une expérience, surtout une expérience, disons, mystique, une expérience où Dieu intervient, on n'en voit que les effets. Mais Moïse avait été tellement brûlé par cette présence de Dieu qu'il ne pouvait plus s'en passer. Et Moïse sans cesse retourne et retourne et retourne la présence de Dieu. Chaque fois que son peuple est épuisé, ce peuple raide, à la nuque dure, Moïse se replonge en Dieu. Et Dieu se révèle à lui. Et Dieu lui donne la force. Pourquoi ? Parce que dans ce contact avec Dieu, la gloire de Dieu nous marque. Nous sommes malades de croire que dans la prière, c'est nous qui allons changer Dieu. Comme si c'était nous le bon Dieu et lui notre serviteur. Dans la présence de Dieu, nous sommes transformés, peu à peu, à son image de plus en plus. Au chapitre suivant, au chapitre 34, au verset 29, nous avons ce texte célèbre de Moïse qui redescend de la montagne. Moïse ne savait pas que la peau de son visage rayonnait parce qu'il avait parlé avec Dieu. Aaron et tous les Israélites virent Moïse, et voici que la peau de son visage rayonnait, et ils avaient peur de l'approcher. Et Moïse les appela. Aaron et tous les chefs de la communauté revinrent alors avec lui, et Moïse leur parla. Ensuite, tous les Israélites s'approchèrent, et il leur ordonna tout ce dont Yahvé avait parlé sur le mont Sinaï. Quand Moïse eut fini de leur parler, il mit un voile sur son visage. Et lorsque Moïse entrait devant Dieu pour parler avec lui, il ôtait le voile, et en sortant, les Israélites voyaient le visage de Moïse rayonner. Et Moïse remettait le voile sur son visage, jusqu'à ce qu'il entrât pour parler avec lui. Il y a un an à peu près, j'étais dans un village, j'étais parti dans une maison, et puis j'avais demandé aux gens si on pouvait prier. On priait depuis 3 minutes quand ma voisine de 17 ans reçoit le baptême du Saint-Esprit, se met à prier, à chanter en langue. Mais le lendemain matin, sa voisine, qui n'avait rien vu du tout, lui dit « Qu'est-ce que t'as ce matin ? Qu'est-ce qui s'est passé hier soir ?» Et puis, elle était un peu gênée, on ne parlait pas encore de beaucoup de baptême dans l'Esprit Saint dans la région. Puis elle lui dit « Ben, rien, pourquoi ?»« Ah, tu ne peux pas me tromper, tu as une lumière dans les yeux que tu n'avais pas avant. » Est-ce que nous-mêmes, après 2 ans, 3 ans, 4 ans de renouveau dans le Saint-Esprit, on peut dire de nous tous les matins, à chaque instant, « Tu as une lumière que tu n'avais pas il y a 3 minutes parce que tu viens de rencontrer le Seigneur Jésus. » C'est cela que le Seigneur veut, sans aucun doute. Il y a quelque temps, dans un petit mot, notre frère Tom Roberts me disait « Je crois bien qu'on passe à un deuxième stade dans le renouveau. » Et en même temps, à bien des kilomètres, je pensais un peu la même chose. Et je pensais à 2 grandes directions. Et la première direction pour moi, c'est celle-là. Beaucoup de gens, beaucoup de groupes dans le renouveau se sont engagés à la suite du Seigneur. Et c'était vrai, et on ne peut pas le mettre en doute. Nous n'avons pas à juger nos frères. Mais l'expérience de Dieu, et même Dieu tout court, n'était peut-être pas la première chose, la première et grande réalité. Et en tout cas, tous les matins, on ne se remettait pas vraiment devant le Seigneur. Alors on voit quelques groupes, ou bien s'endormir, ou bien avoir peur, ou bien au contraire s'enfoncer dans une béatitude tellement douillette qu'elle ne peut pas être du Seigneur. Mais je crois que ce à quoi le Seigneur nous appelle, ça c'est ma conviction profonde, c'est certainement pas des petits clubs de prière charismatiques, mais c'est un grand baptême dans le Saint-Esprit pour le monde entier, pour tous les croyants qui le veulent, mais pour construire avec nous ce monde nouveau qu'il nous promet. Mais ce monde nouveau, c'est pas pour les mauviettes. C'est pas pour ceux qui aiment le coton. Et on peut l'aimer à 80 ans ou à 2. Vous savez que c'est pas une question d'âge. Ce que le Seigneur veut, c'est pas des gens qui prient, c'est des témoins. Des gens qui rencontrent le Seigneur.
Des gens qui ont liquidé une fois pour toutes tous leurs petits problèmes. C'est pas intéressant, nos petits problèmes, vous comprenez? C'est pas marrant. Comment voulez-vous que le monde s'intéresse à nos petits problèmes? Il n'y en a qu'un qui intéresse le monde, c'est Dieu. Et ceci est vrai partout, nous le verrons demain. Il n'y a que Dieu qui intéresse. Et vous savez, quand on vit de Dieu, je ne parle pas de moi, bien sûr, mais en voyant à droite, à gauche, des gens qui sont pleins de Dieu, mais tout cela qui est écrit dans la parole de Dieu, mais c'est vrai, et on n'y croit pas. Des gens qui rencontrent vraiment le Seigneur, mais le Seigneur le fait qu'à 10 mètres, on le voit. Les gens se retournent, pas pour ce que vous pensez, mais parce que Dieu est présent. Les gens se sentent jugés, interpellés. C'est vrai cela. C'est vrai que dans les usines, on peut parler de Dieu et au bureau. C'est vrai qu'il suffit de prononcer de Dieu, le nom de Dieu, pour que les gens tombent à genoux. Mais on n'y croit pas. On croit, bien sûr. On jurait tous nos grands dieux. Mais voyons notre foi à l'œuvre. Est-ce que vraiment, c'est la puissance de Dieu qui est notre force et elle seule? Pas parce que nous en sommes persuadés dans notre tête. Ce pourrait être maladif. Mais parce que c'est notre amour qui nous brûle du matin au soir et jour et nuit. Alors si ça peut nous consoler dans le peuple d'Israël, les gens n'arrivaient pas toujours à se tenir à de si grandes hauteurs. Et le peuple était vraiment un peuple à la nuque raide. Et pour traverser le désert, il faut que toute la patience de Dieu s'exerce. Et je vous le disais, quand il commence à s'installer dans le pays, relisez Amos, Osée. Il y a les belles maisons, il y a déjà les résidences secondaires, on va chercher des beaux ivoires, on met des bracelets aux pieds, aux jambes, etc. C'est pas nouveau tout cela. La ruée vers le confort au 12e et 11e siècle avant Jésus-Christ. Relisez, allez voir les palais, étudiez l'archéologie, c'est vrai tout cela. Et alors au milieu de tout cela, le Seigneur garde ses serviteurs. Cette fois-là, il s'appelait Élie. Et il y en a marre d'annoncer Dieu à un peuple qui ne veut pas se convertir. Non pas parce que c'est le plaisir d'Élie, on le persécute sans cesse, on veut le tuer tous les jours, mais parce que c'est la parole de Dieu et que lorsque Dieu parle, on ne peut pas se taire. Alors Élie qui est dévoré par cette parole de Dieu, que faire? Il faut retourner au désert. Il faut retrouver cette présence de Dieu. Et comme elle n'est plus dans les structures et les palais de Samarie, on s'en va vers l'Horeb, 40 jours, 40 000 marches. Et sur la route, il en a marre aussi. Il s'arrête sous un genévrier. Heureusement, l'ange de Dieu veille et lui apporte à manger. Et il y s'en va. Et il y arrive, c'est au premier livre des Rois, au chapitre 19. Ce très beau texte que vous connaissez. Je prends la rencontre de Dieu. Là, il entra dans la grotte. Et il resta pour la nuit. Et voici que la parole de Dieu lui fut adressée. Que fais-tu ici, Élie? Je suis rempli d'un zèle jaloux pour Yahvé Sabaoth. Parce que ton peuple a abandonné ton alliance. Ils ont abattu tes autels et tué tes prophètes par l'épée. Et je suis resté moi seul et ils cherchent à m'enlever la vie. Et il lui fut dit, sors, tiens-toi dans la montagne. Et voici que Yahvé passa. Il y eut un grand ouragan. Si fort qu'il fendait les montagnes et brisait les rochers. Mais Dieu n'était pas dans l'ouragan. Et après l'ouragan, un tremblement de terre. Mais l'Éternel n'était pas dans le tremblement de terre. Et après le tremblement de terre, un feu. Mais le Seigneur n'était pas dans le feu. Et après le feu, le bruit d'une brise légère. Dès qu'Élie l'entendit, il se voila le visage. Il sortit et il se tint à l'entrée de la grotte. Vous pourriez relire toutes ces expériences de la rencontre de Dieu, mais toutes reviennent au Sinaï, toutes. Les formes de cette expérience sont très variées, vous le savez. Au Sinaï, c'est dans le tonnerre, les éclairs, la montagne fumante. Ici, c'est dans le silence. Dans un autre passage de l'Exode avec Moïse, c'est Moïse blotti dans le creux du rocher et Dieu qui passe avec sa beauté devant lui. Et vous voyez défiler tous les attributs de Dieu, mais sa gloire, personne ne peut la voir. Et vous pourriez lire Isaïe, Ézéchiel. Les prophètes, c'est cela. Les prophètes des hommes qui sont malades
parce que Dieu n'est pas honoré. Pas une maladie, hein, vraiment de Dieu. Et alors, eh bien, ils retournent à la source. Pardon de Dieu, car c'est Dieu aussi qui les a appelés. Et alors là, que font-ils? Ils se plongent en Dieu. Et Dieu les brûle de ses rayons. Son soleil les atteint. Ils sont vraiment pris par Dieu. Alors ensuite, ils peuvent repartir. Ils peuvent aller annoncer la parole autour d'eux, l'annoncer partout, à travers le monde. La gloire de Dieu. C'est pas pour rien que le peuple d'Israël aime à s'appeler le peuple du nom. Et c'est tout. Le nom de Dieu. Celui à qui Dieu a révélé son nom. Et nous-mêmes, maintenant, greffés sur cet arbre, nous pouvons dire la même chose. Nous sommes le peuple du nom. Ce nom nous est révélé. Est-ce que vraiment c'est la gloire de Dieu qui est vraiment du matin au soir notre seul et unique désir? Et ne venons pas dire, mais il faut penser aux autres. Mais pensez, est-ce que vous croyez que la gloire de Dieu n'englobe pas le bien du monde entier? Que notre foi est petite, petite. Ou alors, est-ce que c'est pour nous que Jean, dans son épître, nous dit ceci, dans son évangile plutôt, au chapitre 5 et au verset 44? Jésus qui s'adressait aux pharisiens, comment pouvez-vous croire, vous qui recevez votre gloire les uns des autres et ne cherchez pas la gloire qui vient du Dieu unique, la gloire de Dieu? Et c'est bien cela que Jésus vient nous révéler. Jésus n'a pas d'autre mission. Et là, vous pourriez reprendre tout l'évangile. C'est simplement un petit survol, vous le voyez, quelques grands textes, mais pour nous conduire auprès du Seigneur. Est-ce que Jésus a une autre mission que la gloire de son Père? Il est tellement transparent au Père que tout de suite, c'est l'amour du Père en lui qui se révèle. Et lorsque il emmène ses disciples à la transfiguration, Pierre, Jacques et Jean, et qu'il laisse voir, plutôt que le Père laisse deviner sa gloire, c'est encore une autre expérience, mais c'est toujours la même chose. Prenons-la cependant, car elle est riche comme chaque pas de notre parole de Dieu, d'un enseignement nouveau du Seigneur. Je le prends dans Luc au chapitre 9. Il advint 8 jours après ces paroles que prenant avec lui Pierre, Jean et Jacques, il gravit la montagne pour prier. Et il advint comme il priait que l'aspect de son visage devint autre, et son vêtement d'une blancheur fulgurante. Et voici que 2 hommes s'entretenaient avec lui. C'était Moïse et Élie, qui, apparus en gloire, parlaient de son départ qu'il allait accomplir à Jérusalem. Pierre et ses compagnons étaient accablés de sommeil. Et s'étant bien réveillés, ils virent sa gloire et les 2 hommes qui se tenaient avec lui. Et il advint, comme ceux-ci se séparaient de lui, que Pierre dit à Jésus, « Maître, il est heureux que nous soyons ici. Faisons donc 3 tentes, une pour toi, une pour Moïse et une pour Élie. » Et il ne savait ce qu'il disait. Et pendant qu'il disait cela, survint une nuée qui les prenait sous son ombre, et ils furent saisis de peur en entrant dans la nuée. Et une voix partit de la nuée qui disait, « Celui-ci est mon fils, l'élu, écoutez-le. » Et quand la voix eut retenti, Jésus se trouva seul. Pour eux, ils gardèrent le silence et ne rapportèrent rien à personne en ces jours-là de ce qu'ils avaient vu. Expérience de la rencontre de Dieu. Expérience aussi dans ce texte de Luc où le Seigneur emmène ses apôtres et où il se révèle à eux. Et c'est Pierre dans sa 2e lettre qui nous rapportera
ou un de ses disciples, ébloui, cette phrase. Dans la deuxième de Pierre, au chapitre 1, au verset 16, le Seigneur Jésus reçut en effet de Dieu le Père honneur et gloire. Lorsque la gloire pleine de majesté lui transmit une telle parole, « Celui-ci est mon Fils bien-aimé qui a toute ma faveur. » Cette voix, nous l'avons entendue. Elle venait du ciel et nous étions avec lui sur la montagne sainte. Oui, pour Pierre, cette gloire de Dieu les a marqués. Mais si vous avez bien écouté ce dernier texte, vous avez vu comment Pierre ou son disciple nous dit « Il a reçu du Père la gloire. » La gloire de Dieu, nous ne pouvons rien faire pour l'atteindre. C'est un don purement gratuit de Dieu. Moïse n'avait pas prévu que Dieu apparaîtrait au buisson ardent. Et le peuple qui partait au désert ne savait pas ce qui allait se passer. Mais il avait un appel de Dieu. Que Dieu nous appelle, c'est évident. Tous à le rencontrer. Non pas seulement une fois, mais tous les jours et sans cesse, du matin au soir et jour et nuit. Et alors que dans l'ancienne alliance, l'Esprit de Dieu était répandu sur Moïse et sur quelques-uns, alors que pendant la vie de Jésus, il est concentré sur la personne même de Jésus, avec la Pentecôte, l'Esprit de Dieu est répandu sur toute chair. Nous avons reçu le même esprit que celui de Jésus. C'est son esprit qui est sur nous. Et il veut faire de nous la même chose que Jésus. Nous manquons d'audace. Le Seigneur a dit, soyez parfaits comme le Père est parfait. Comme. Mais le Seigneur serait un farfelu ou un petit rigolo, passez-moi l'expression, s'il nous disait, faites ça, mais je ne vous donne pas la force de le faire. Bien sûr, nous restons faibles et pécheurs et libres, mais le Seigneur nous donne son Saint-Esprit pour cela, pour qu'à notre tour, nous soyons brûlés par la présence de Dieu comme Moïse était brûlé par la présence de Dieu sur la montagne du Sinaï. On aime aller se plonger dans le soleil. Vous avez de très bonnes réclames et vous savez tous quel est le meilleur produit pour se faire bronzer. Eh bien, je crois que la Bible nous enseigne le meilleur produit pour être inondé de la gloire de Dieu. Et c'est la prière. Si vous regardez la vie de Jésus, si vous regardez la vie des apôtres dans l'Église primitive, mais c'est de la prière jour et nuit et jour. Sans cesse. Et l'Esprit de Dieu, si nous nous laissons faire, veut cela. Et là, permettez-moi de m'interpeller aussi bien que vous. Est-ce que nos groupes de prière ne sont pas trop des groupes qui prient 2 heures dans la semaine? Est-ce que nos communautés sont dans la présence du Seigneur notre Dieu, du matin au soir et jour et nuit? Est-ce que c'est cela? Et je pense que le Seigneur me demande aussi d'aller plus loin. Mais je crois que c'est de son nom. Si ce n'est pas de son nom, ben il cassera tout. Nous sommes ici depuis 3 jours à cette rencontre de la porte ouverte. Nous attendons tous que la gloire de Dieu descende sur cette tente. Si je disais, levons-nous, Seigneur, envoie une nouvelle Pentecôte, tout le monde va bondir. Seigneur, oui, ta gloire, tout de suite. Quelle est la prière depuis 3 jours? On voit quand on circule beaucoup de gens qui discutent. Ben pourquoi on n'est pas en train de prier? On est plus de 1000. Si on était 10 seulement à prier, on peut prier toutes les nuits jusqu'à la fin de la convention, simplement 1 heure. Et la présence de Dieu. Il peut y avoir de la prière sous cette tente, toutes les nuits jusqu'à la fin de la convention. La rencontre de Dieu. Oh, bien sûr, il faut se laisser enseigner. Autrement, on ne parlerait pas, le Seigneur a fait cela pour cela. Mais l'essentiel, c'est la rencontre de Dieu. La prière doit éclater. Et alors, entre chrétiens, on va se plaindre qu'on ne peut pas prier dans notre usine, dans notre milieu de travail, dans notre bureau, dans le métro ou dans notre voiture.
Et quand nous rencontrons un chrétien, c'est pour dire « Comment ça va? Et ton foie? Et ta rate? Et ta petite santé ?» Ce n'est pas cela la vie chrétienne. Si votre petite santé ne va pas, par terre à genoux, on prie que le Seigneur vous délivre pour que la gloire de Dieu puisse être le seul sujet de nos préoccupations. Et cette prière que nous voyons couler à travers toute la Bible. Alors tous les faux problèmes. Hein? Quand est-ce que je vais prier? Voyez comme ça déménage tout ça. Quand est-ce que je vais prier? Quel moment? Je me mets à genoux, debout, assis. Je vais aller chercher quatre frères, un frère. Tout le temps, l'Esprit de Dieu nous fait prier. Avec ce qui passe, n'importe qu'est-ce que ça peut bien faire. Si c'est mon frère en Jésus, ben, je peux prier avec lui. Pourquoi? Et alors aussi toutes ces questions, pourquoi prier? La prière de louange, de demande, d'adoration. La présence de Dieu. Le Seigneur veut que ce soit sa gloire qui nous brûle. Et n'ayons pas une foi minuscule pour dire « Attention Seigneur, maintenant ta gloire sur le côté, maintenant je prie pour tel frère. Si je prie pour tel frère, ce n'est pas pour ta gloire, et si c'est pour ta gloire, ce n'est pas pour un tel. » Il y a des gens qui se prennent pour l'agneau de Dieu. Et ils veulent porter eux-mêmes tous les péchés du monde. Et alors ils ont une figure épouvantable de gens enterrés et non pas ressuscités. Mais c'est Jésus l'agneau de Dieu. Alors toutes nos souffrances, toutes les souffrances du monde, et Dieu sait s'il y en a, mais si vous vous laissez écraser par elles, ben mourrez tout de suite alors, puis on n'en parlera plus. Mais le Seigneur veut être présent par là. Voyez, le Seigneur veut que ce soit sa gloire. Et si sa gloire est vraiment présente dans notre groupe de prière, dans nos communautés, mais alors les maladies vont se sauver. Satan va disparaître. Nos petits blocages, et on va les chercher en se disant, mais où c'est qu'il est passé celui-là? Tiens, j'avais un petit blocage hier. Mais ça s'en va. Moïse, la peau de son visage était brûlée. Alors si vous avez une petite tache, le Seigneur au milieu de nous. Que vraiment je crois, le Seigneur, dans les jours qui continuent, nous interpelle et soit présent. Oui, vraiment, Seigneur, notre Dieu, tu es là présent au milieu de nous. Ô Seigneur, tu es vraiment le Dieu de l'univers, le Dieu du monde entier. Tu es, Seigneur, tu es le seul, tu es le vivant, tu es le Tout-Puissant, tu es notre Dieu. Ô Seigneur, combien en face de cela nous sentons attirés par toi, par ces merveilles que tu nous fais faire vivre, et combien nous sommes petits, pauvres, misérables et pécheurs. Mais Seigneur, notre regard, nous voulons le porter vers toi. Ô Seigneur, notre Dieu, illumine nos visages, Seigneur. Fais-nous cette grâce de nous tourner vers toi, de prier sans cesse, Seigneur, pour que vraiment ton nom soit connu, soit béni. Que ta gloire puisse éclater, Seigneur, à travers le monde entier. Que tous les blocages, toutes les maladies, tous les problèmes, que tout cela s'en aille, Seigneur. Comme la neige, Seigneur, qui fond devant le soleil, le vent. Ô Seigneur, notre Dieu, tu es notre soleil. Tu es notre Dieu, Seigneur. Prends toute la place au fond de notre cœur. Viens, Seigneur, bousculer nos communautés. Et si elles ne marchent plus dans ta ligne, jette-les par terre, Seigneur, purifie-les, brûle-les de ta gloire, Seigneur, afin qu'elles soient simplement à travers le monde les instruments de ta présence et de ton amour. Ô Seigneur, notre Dieu, tout ce monde qui nous entoure, ces milliers, ces millions, ces milliards d'hommes, ils ont soif de ta gloire. Et nous savons, Seigneur, que ta gloire est faite pour eux, que tu veux la répandre sur ce monde. Ô Seigneur, notre Dieu, viens nous brûler, nous transformer dans ta rencontre, afin que nous soyons simplement tes serviteurs. Que nous ne pensions même plus à nous-mêmes. Mais Seigneur, qu'en réalité, cette phrase de Paul, ce n'est plus moi qui vis, c'est Christ qui vit en moi, soit vrai. Et quand on me demandera comment ça va, Seigneur, je répondrai en parlant de toi. Parce que ça, Seigneur, c'est toi, toi seul. Oh, sois béni, Seigneur notre Dieu, que ta gloire
vraiment nous envahissent. Quand tu voudras, comme tu voudras, Seigneur, donne-nous simplement cette soif immense d'être toujours tourné vers toi, de ne jamais perdre ton Sinaï et d'avoir au sein de nos communautés cette colonne de fumée le jour et de feu la nuit comme un petit morceau de ton Sinaï, afin, Seigneur, que tu sois toujours le seul, l'unique, que vraiment, dès qu'on nous rencontre, les autres, Seigneur, non pas pour nous, mais pour toi, tombent à genoux, Seigneur, et qu'ensemble, nous puissions te chanter, t'adorer, te louer. Amen.

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Sur la Terre, nous ne sommes que des économes, c'est-à-dire des gérants. Ce que nous avons ne nous appartient pas, ni nos dons en santé, en intelligence, en possibilités diverses, ni ce que nous avons hérité de nos parents, ni ce que nous avons acquis par notre travail et la collaboration de beaucoup d'autres. Rien ne nous appartient. Tout ce que nous avons nous est prêté. Tout cela nous est remis pour que nous l'utilisions pour notre propre bien, sûrement, mais aussi pour celui des autres. Tout ce que nous avons est un prêt dont nous aurons fatalement alors à rendre compte à celui qui nous les prête. Le maître, qui nous confie 1, 2 ou 5 talents, nous fait entièrement confiance. Il nous laisse la plus grande liberté d'administration. Nous sommes absolument libres de faire ce que nous voulons, de ce qu'il nous donne, c'est vrai. Mais ce qu'il voudrait entre lui et nous, c'est un lien de reconnaissance et d'amour, une fidélité qui jaillisse chaque jour à nouveau d'un cœur entièrement dévoué. Car ce que nous pouvons lui offrir n'est qu'une infime part de ce que nous avons reçu de lui. Alors appliquons-nous à répondre par un entier dévouement à la confiance qu'il nous fait. Il en sera sûrement lui-même heureux et vous-même très heureux.

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on va vous dire un petit peu quel est notre témoignage. Alors, pour ma part et pour nous présenter, on est bientôt mariés depuis 10 ans avec Sandra. On vit dans la région de Pau. On a deux enfants, pour le moment, que le Seigneur nous a donnés. J'ai été baptisé le 28 janvier 2001. Et mon pédigré, c'est un père qui est très croyant, je peux dire, rempli de foi en Jésus-Christ. Donc toujours enseigné, amené à l'église régulièrement. Et puis une mère qui, par contre, elle, est complètement athée, jusqu'à ce que le Seigneur change ça. C'est pas de moi que je veux parler, mais c'est vraiment de l'action de Jésus-Christ. Après ma conversion, il s'est passé peut-être un certain nombre d'années où j'avais pas saisi réellement toute la portée et l'héritage et l'espérance qui s'attache à l'appel et à la vie qu'on a quand on est en Jésus-Christ. Et donc, comme pas mal de personnes, j'ai vécu de manière charnelle, tout en allant tous les dimanches à l'église, mais en tombant dans certains travers, dans certains pièges que ma propre chair me poussait à faire, ou bien même des pièges de l'ennemi dans lequel je tombais. Et vous avez certainement connu ça, ou peut-être vous le connaissez en ce moment, et c'est pour ça que je veux en parler. C'est, vous savez, cette spirale où on lit sa Bible, on prie, et puis quelques minutes ou quelques heures après, on se prend les pieds dans le tapis parce qu'on tombe dans un péché, on redemande pardon au Seigneur, et comme il est bon, il nous pardonne, mais on se remet à de nouveau à pécher, et on est comme ça dans une spirale où on pêche, on demande pardon, on est pardonné, mais il y a un cycle mauvais qui est là, et on est comme prisonnier de quelque chose. Et pourtant on aime le Seigneur, et pourtant on lit la Bible, et pourtant on prie, et pourtant peut-être même on donne à l'église, à l'offrande, tout un tas de choses, voilà. Donc il y a une partie de nous qui est comme tenue et liée par quelque chose. Et c'est ce que moi personnellement j'ai vécu jusqu'il y a à peu près 2 ans en arrière. Déjà, le Seigneur m'a révélé quelque chose. Quand je dis révélé, c'est qu'il me l'a montré dans sa parole, dans un passage qui est dans 1 Thessaloniciens, pardon. C'est 1 Thessaloniciens, chapitre 5, verset 23. Et donc, il est écrit « Que le Dieu de paix vous sanctifie lui-même tout entier, que tout votre être, l'esprit, l'âme et le corps, soit conservé sans reproche à l'avènement de notre Seigneur Jésus-Christ. Celui qui vous a appelé est fidèle, et c'est lui qui le fera. » Mais ça a été le point de départ de quelque chose de complètement nouveau. C'est que le Seigneur m'a révélé que, en fait, j'étais et nous sommes constitués de trois aspects bien distincts qui sont notre corps, notre âme, avec laquelle on a une volonté, des émotions, des sentiments, et puis un esprit. Et à la conversion, j'ai cru en ce que la Bible disait, c'est-à-dire que j'étais pécheur, que j'avais un problème, et je l'avais bien constaté. Et donc Jésus, il y a presque 2000 ans, est venu sur cette terre, et il a accepté de mourir à ma place. À chaque fois que je me tournais vers Dieu, et que je lui demandais pardon, ben, grâce à son sang qui a coulé à la croix il y a 2000 ans, il me pardonnait mes péchés. Donc j'avais de nouveau la paix avec Dieu, mais que pour un moment. Et le sang de Christ, on sait qu'il est puissant pour 3 choses, pour nous donner le pardon des péchés, pour purifier notre conscience et pour fermer la bouche de l'ennemi. Par contre, j'ai dû découvrir une deuxième chose, qui est que dans la Bible, il y a cette distinction qui est faite entre l'âme et l'esprit. Et moi, j'étais un chrétien qui vivait beaucoup dans l'âme. C'est-à-dire que je ne recherchais pas assez la direction et la vie que Dieu donne par son esprit à notre esprit. Et plus on marche avec Dieu, et plus l'esprit de Dieu il vient se mélanger à notre esprit pour ne former plus qu'un. Et ainsi, on peut comprendre des choses qui sont spirituelles, on peut prendre des positions par la foi, on peut s'attacher à lui en esprit et en vérité,
Et il peut agir dans notre vie. Parce que même si on est chrétien et qu'on essaye de changer des choses pour plaire à Dieu, ça ne marche pas. Ou alors ça marche qu'un temps qui est très court. C'est-à-dire que Dieu, il ne cherche pas à nous rendre meilleurs. Dieu, il ne cherche pas à nous aider pour avoir la victoire sur tel ou tel péché qui nous fait retomber inexorablement dans le piège ou dans l'ornière. Dieu, il nous a mis en Jésus-Christ. Et lorsque Jésus-Christ a été crucifié, eh bien, la Bible dit que nous étions en Christ. Et qu'aujourd'hui, on est appelé, est une position qui consiste à être et à demeurer en Christ. En Christ et en Christ seul. Et ça, c'est quelque chose qui est très pratique, qui est très concret, que j'ai entendu pendant, je vais dire des dizaines d'années, même si je ne suis pas très vieux, mais que je n'avais jamais connu et expérimenté auparavant, et que je connais, que j'expérimente, et qui est vraiment efficace, je peux le dire, à la gloire du Seigneur. Voilà. Ça, c'est le témoignage que je voulais apporter pour ma part. C'est la libération que le Seigneur peut nous apporter de l'esclavage dans lequel on peut se trouver si on compte que sur soi-même, et même si parfois on demande à Dieu de l'aide. Dieu a plus à nous apporter que de l'aide. Dieu veut nous donner sa vie. Et Dieu veut faire toute chose nouvelle. Et ça, je veux lui rendre gloire, parce que c'est quelque chose qu'il est, et c'est quelque chose qui transforme véritablement la vie, et qui est une chose qui est à la fois valable une fois pour toutes, parce que Dieu l'a accompli en Jésus-Christ à la croix il y a 2000 ans, mais qui est à la fois quelque chose qui doit se renouveler tous les matins, parce que c'est une position qu'il faut prendre et qu'il faut garder à chaque

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c'est Monsieur Marcacci qui viendra nous parler tout à l'heure, qui viendra nous parler du pardon. Nous aurons aussi nos amis de la Voix de l'Évangile et dans quelques instants, votre ami le pasteur Kayayan, Perspective Réformée. Mais tout de suite, Samuel Evtian, L'autre nuit.

Mes chers auditeurs, c'est l'heure de Perspectives réformées. C'est votre ami le pasteur Kayeyan qui s'adresse à vous et vous invite à participer à cette grande aventure spirituelle qu'est l'histoire de l'Église. Aujourd'hui, le titre de mon exposé, l'Église cherche à s'émanciper. Mais quelques mots seulement pour réviser, pour résumer les quatre grandes étapes de l'Église romaine. D'abord, nous avons vu que l'Église romaine commençait à occuper une place importante dans la vie occidentale. Ensuite, nous voyons l'apparition progressive de la papauté qui était originaire de Rome. Troisièmement, durant le 10e et 11e siècle, la papauté s'est asservie à l'État et elle fut terriblement corrompue. Et enfin, en réaction à ce déclin spirituel et ecclésiastique, un mouvement de réforme surgit en l'an 910. C'est celui de Cluny, dont nous avons déjà dit quelques mots lors de notre dernier exposé. Les réformateurs de Cluny reçoivent l'assistance d'Henri III, l'empereur allemand. Le mouvement de Cluny cherchait la réforme de la vie du clergé, celle de l'Église et surtout de la papauté. Il prenait une extension au-delà de toute attente. Il atteignit les monastères dans l'Europe occidentale. Des milliers de prêtres et de laïcs étaient gagnés à ses idées. En fait, c'était un laïc, le duc d'Aquitaine, qui avait fondé Cluny. Il est intéressant d'apprendre que Cluny allait exercer une forte influence, voire contrôler jusque la papauté. Grâce à ses efforts, cette dernière put rompre des chaînes qui l'attachaient à la noblesse italienne. Cependant, le mouvement n'a réussi que partiellement cette œuvre d'émancipation vis-à-vis des empereurs allemands. Souvenons-nous qu'à un moment donné, trois papes se réclamaient de la souveraineté pontificale. L'un d'eux avait été le pire des personnages du pontificat romain. Bénédicte IX accédait au trône papal à l'âge de 12 ans. Il avait plus tard cherché à vendre au prix d'argent sa charge d'évêque suprême. Pour mettre fin à ce scandale, l'empereur allemand, chef du Saint-Empire romain, fut appelé aux rescousses par les gens de Cluny. Fort heureusement, Henri III était de ceux qui avaient subi une forte et positive influence du mouvement réformateur. Il était pieux, au bon sens du mot. Un synode parvint à déposer le pape Sylvestre III, obligeant Grégoire VI à démissionner. L'empereur le bannit alors en Allemagne. Un autre synode déposa Bénédicte IX, car il ne pouvait exister simultanément trois papes occupant le siège apostolique. Pour empêcher aussi que la corruption des nobles italiens ne se fasse sentir jusque sur la cour pontificale, Henri nomma Clément II, homme de son choix, comme nouveau pape. Malheureusement, peu après son accession au trône, il mourait. Alors, Henri III désigna son cousin Brion, évêque de Toul, sous le nom de Léon IX. Le pape Léon IX a franchi l'Église de la tutelle italienne. Devenu pape entre 1049 et 1054, Léon IX apporta son soutien au mouvement de réforme de Cluny. L'une de ses premières entreprises fut le changement qu'il apporta aux charges des cardinaux. Depuis déjà fort longtemps, il existait à Rome des supérieurs appelés cardinaux, de même que des prêtres et des diacres cardinaux. Cette triple différenciation existe encore, elle est toujours en vigueur. Les cardinaux sont des assistants personnels du pape. À plusieurs égards, le collège des cardinaux rappelle le gouvernement et les ministres réunis autour d'un souverain ou d'un président. Devenu pape, Léon IX pensa que le collège des cardinaux était composé exclusivement d'Italiens, tous représentants des familles de la noblesse et contrôlant et corrompant la papauté. En outre, les cardinaux n'avaient, ou plutôt n'éprouvaient aucune sympathie envers Cluny. Léon désigna des nouveaux cardinaux sympathisants de la réforme. Ils avaient à cœur de combattre la corruption de l'Église et ils étaient désireux d'entreprendre sa réforme. Il s'entoura de conseillers jouissant de sa confiance et représentant d'autres parties de l'Église que la seule ville de Rome ou les familles exclusivement des nobles italiens. Il voyagea à travers la France, l'Allemagne. Il convoqua des synodes et partout, il renforça l'autorité papale. Hugo, abbé de Cluny, lui accorda une précieuse collaboration. Hugo
et c'est lui qui entreprit pour la première fois de diviser la Bible en chapitres. Parmi d'autres mesures, mentionnons les trois suivantes. L'interdiction du mariage des prêtres, celle de l'achat ou de vente d'une charge ecclésiastique, l'accord préalable du clergé et des laïcs pour l'accession à un poste ecclésiastique. Cependant, la papauté commençait avec des débuts si brillants de Léon IX se termina par une fin lamentable. Quoique depuis déjà des siècles, les églises orientales grecques et les églises occidentales latines étaient pratiquement séparées, néanmoins, formellement ou apparemment, elles représentaient l'église universelle. Léon IX entra en conflit avec Michel Cérularius, patriarche de Constantinople. En 1054, il envoya des ambassadeurs chargé d'une lettre auprès de celui-ci et qu'ils la déposèrent sur l'autel de l'église Sainte-Sophie. Dans cette lettre, Léon IX excommuniait le patriarche. À son tour, Michel Cérularius excommuniait le pape. C'est ainsi que survint le schisme, c'est-à-dire la séparation et la rupture définitive entre les deux grandes branches de l'église universelle. Rappelons-nous qu'en ce moment, les Normands s'étaient rendus maîtres du sud de l'Italie. À présent, Léon réclama pour la papauté cette terre et pour pouvoir la reconquérir, il leur déclara la guerre. Mais l'armée papale subit une défaite écrasante et le pape fut fait prisonnier. Bien que rapidement relâché, il n'a pas survécu à sa mésaventure et il mourait peu après le schisme en l'an 1054. Cluny se trouve face à un dilemme. Henri III désigna un nouveau pape d'origine allemande. Victor II mourait aussi peu après avoir accédé au siège pontifical. L'empereur le suivait de peu. Victor avait été partisan de Cluny et proche de l'empereur. Au moment de la mort de l'empereur, son fils et héritier n'avait qu'à peine 10 ans. Victor réussit à faire admettre cette succession sous la régence de l'impératrice mère Agnès. Mais Cluny s'est trouvé en présence d'un dilemme. Il avait réussi à briser la tutelle italienne et ce grâce à l'assistance de l'empereur allemand. Or, en réalité, la papauté n'avait fait que de changer de maître. Pour deux raisons, Cluny avait toléré la suprématie allemande. Afin de briser le joug italien auquel il préférait l'empire, les papes avaient toujours été des dupes des conflits entre les familles italiennes et celles-ci étaient responsables de la corruption de la papauté et de l'Église. Certes, Henri, l'empereur nommé à présent, comme l'avaient fait avant lui des nobles italiens, les papes de Rome. Mais les Italiens étaient résolument hostiles au mouvement de la réforme, tandis que l'empereur l'encourageait de toutes ses forces. À présent, à la tête de l'Empire se trouvait une femme faible, Agnès, la régente. Son fils n'était qu'un enfant. Ainsi, les partisans de Cluny prirent la décision de libérer la papauté de la tutelle des empereurs allemands et de rompre la dernière chaîne de leur joug. À ce moment donc, jusque dans la cour de Rome, c'était le parti de la réforme qui dominait l'Église. Cluny fit élire un nouveau pape sous le nom d'Étienne IX, sans même consulter la régente mère. Étienne IX se montra un grand réformateur. Il décida que les offices ecclésiastiques, pour qu'ils soient valables, devraient être déclarés par le clergé et non par des laïcs. Il désapprouvait ainsi l'investiture dite laïque. Or, le pouvoir de l'empereur consistait en grande partie dans son droit de choisir et de désigner un évêque qui lui fût favorable. Une fois de droit enlevé, son autorité allait très sérieusement être affectée. On s'attendait donc à l'opposition de l'empereur. Si le pape mettait en pratique sa nouvelle politique ecclésiastique, il allait déclencher un sévère conflit entre la papauté et l'Empire. Or, Étienne IX était le frère du duc de Lorraine-Godefroy. Celui-ci avait pris pour femme Béatrice, comtesse de Toscane. Cette alliance faisait de lui le prince le plus puissant de l'Italie du Nord. En outre, Godefroy était l'ennemi juré de la famille impériale. On s'est trouvé dans une situation chargée d'explosifs. Le pape, en principe, s'opposait à l'investiture des laïcs. Néanmoins, il avait en pratique recours à leurs forces temporelles. Heureusement, l'explosif ne prit pas feu et le conflit n'aboutit pas à une issue fatale et désastreuse. Bien au contraire, le pape consulta le régent pour l'approbation de son choix. Peu après l'avoir obtenu, il mourait. Mais derrière le pouvoir papal se trouve une grande figure,
celle de Hildebrand. À la mort d'Étienne, Cluny s'est trouvé face à une situation extrêmement délicate. Les nobles romains tentèrent de regagner leur pouvoir sur la papauté. Une semaine à peine après le décès du pape, ils élirent un homme de leur choix, Bénédicte X. Les cardinaux partisans de Cluny durent abandonner Rome et s'enfuir à toutes jambes. Les perspectives pour leur parti étaient sombres. Il semblait que la situation qui avait été celle de Bénédicte IX allait revenir. Mais l'aide vint d'une manière inattendue. Avant d'accéder au trône, Léon IX avait accompli un geste à l'époque totalement inaperçu. Lorsque Grégoire avait été banni en Allemagne, il s'était fait accompagner d'un jeune homme nommé Hildebrand. Quand Léon fut choisi comme pape, il prit avec lui ce jeune Hildebrand et il l'amena à Rome. Là, il le sacra diacre et il le mit à la tête des affaires financières. C'est précisément Hildebrand qui, au moment le plus critique, intervint pour sauver la papauté. Pour commencer, il chercha une sympathie de Cluny pour le faire élire pape. Il plaça son choix sur l'évêque de Florence. Ensuite, il réussit à obtenir le soutien du duc de Toscane et du peuple de Rome. Et quoique une petite minorité seulement le soutint, cependant, un représentant de ce parti réussit à gagner le consentement de la régente pour l'élection du candidat choisi par Hildebrand. Ensuite, il réunit les cardinaux partisans de la réforme qui avaient fui Rome et tous choisirent et nommèrent Nicolas II. L'armée de Godefroy des Toscanes firent de nouveau pape le maître de Rome et l'établirent solidement. Mais à partir de maintenant, le pouvoir véritable se trouvait entre les mains de Hildebrand.

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Dans l'attente de notre prochaine émission, nous vous disons au revoir et à Dieu seul la gloire.

Tu m'as aimé en premier, Seigneur, aide-moi à t'aimer. Tu m'as rendu libre, libre de vivre dans la vérité. Je suis libre, Seigneur, je rends gloire à toi. Quelques paroles de ce chant en anglais avec un petit air des îles.

0: Et sans attendre, sur Radio Bonne Nouvelle, nous allons retrouver nos amis de la Voix de l'Évangile.
1: C'est la Voix de l'Évangile. Une émission présentée par Bruno Godelet, réalisée par Ray Corbeau à la technique. Bonjour à vous, chers amis à l'écoute. Merci de nous rejoindre et de demeurer avec nous pour ces quelques minutes autour de la Bible. Et nous recevons aujourd'hui le pasteur Jacques Lauzet de Nîmes pour une réflexion basée sur le 50e chapitre du livre d'Ésaïe. Mais avant tout, place à la musique. Nous écoutons le groupe Promesse qui chante « Si minuscule ».

Reconnaissons-le, amis à l'écoute, il ne nous est pas facile de nous exprimer en termes clairs et précis à propos de Dieu. En effet, comment les êtres finis que nous sommes pourraient-ils concevoir un Dieu absolu, infini dans toutes ses caractéristiques ? C'est impossible. Il en résulte que nos discours sur Dieu trahissent cette limitation qui est la marque de notre humanité. Aussi sommes-nous attentifs à tous les signes que renferme la parole de Dieu, la Bible, susceptibles de nous donner une meilleure perception de ce Dieu que nous recherchons, qui nous intrigue peut-être, au sujet duquel en tout cas, nous ne cessons de nous interroger. Amis auditeurs, qui que vous soyez, qui que nous soyons, nous rentrons dans une de ces catégories d'hommes et de femmes, nous voudrions en savoir plus sur Dieu, et un écran opaque se dresse entre lui et nous. Abandonnerions-nous la recherche parce que elle s'avère trop difficile, vouée à l'échec? Nous n'aurions pas d'autre recours si nous n'avions pas la Bible. Heureusement, elle est là. J'en tiens une entre les mains et je n'ai qu'à l'ouvrir, à chercher dans ses nombreuses pages pour découvrir ce qu'il m'est nécessaire de savoir afin de progresser dans cette connaissance de Dieu. Et voilà que je lis ici, chapitre 57 du prophète Ésaïe. À partir du verset 15, je lis ces quelques lignes qui, venant de Dieu, m'aident à le mieux connaître. Je lis. « Ainsi parle le Très-Haut, dont la demeure est éternelle et dont le nom est saint. Je demeure dans les lieux élevés et dans la sainteté, mais aussi avec l'opprimé et celui qui est humilié dans son esprit, afin de ranimer les esprits humiliés, afin de ranimer les cœurs opprimés. » Merveilleuse parole de Dieu, ne trouvez-vous pas, qui se propose à l'homme pour que celui-ci découvre en quelques lignes, en quelques mots, les aspects multiples du Dieu que nous pouvons cerner pour nous le rendre à la fois plus proche de nous et aussi plus digne de notre adoration. Nous le redisons ici pour vous, amis à l'écoute. Ce n'est que par l'écriture, la lecture et aussi l'approfondissement des textes de la Bible que les humbles créatures que nous sommes pouvons discerner les aspects étonnants, insaisissables sans cela, de l'infinie grandeur de ce Dieu qui veut devenir notre Dieu. Parce que lui-même lève le voile pour que nous le contemplions, retenons ici ces trois caractéristiques qu'il nous offre de lui. D'abord, il est doté d'attributs qui sont bien au-delà de notre nature humaine. Le Très-Haut. Il est saint. Il demeure dans les lieux et dans la sainteté. Voilà la seule image que beaucoup d'hommes, loin de nier l'existence de Dieu, emportent de lui. Un Dieu tellement au-dessus de nous qu'il est inaccessible. Et la seule attitude que nous puissions avoir devant lui est celle du saisissement, de la crainte. Peut-être que parmi vous, amis auditeurs à l'écoute, il en est qui en sont restés à ce point de vue. Il ne peut pas y avoir de communication possible avec un Dieu aussi lointain. Mais un tout petit mot, dans le même texte, fait que Dieu descend à notre niveau. Je lis. Je demeure dans les lieux élevés et dans la sainteté, mais aussi avec l'opprimé, avec l'humilié. Ici, plus d'un se reconnaît sans doute dans ses désespoirs, dans ses insatisfactions, ses insuffisances dont il mesure chaque jour les conséquences pour sa vie. Et au sein de cette souffrance, le Dieu saint, qui demeure dans les lieux élevés, vient lui dire qu'il est aussi avec lui. Quel merveilleux encouragement que cette conjonction du ciel et de la terre, de ce Dieu très haut qui accepte de s'abaisser
jusqu'à nous.

0: Mais notre découverte va aller plus loin encore. Et c'est un autre tout petit mot qui nous place devant cette transformation que le Dieu Tout-Puissant seul est capable d'opérer dans une existence humaine. Je lis toujours chapitre 57 d'Ésaïe, la fin du verset 15. « Afin de ranimer les esprits humiliés, afin de ranimer les cœurs opprimés. » Le but de cette venue de Dieu avec les hommes au milieu d'eux, c'est pour ranimer, c'est-à-dire pour donner un autre souffle, un nouvel élan, une nouvelle vie à des créatures ayant perdu l'espérance, le goût de vivre, à des hommes qui sont arrivés au bout de l'échec et qui se sentent humiliés, enchaînés et entraînés dans un processus de mort. Ces morts vivants, combien sont-ils de nos jours encore errants, accablés par leur infortune, ignorant peut-être jusqu'à ce jour, jusqu'à cet instant, que le Dieu très haut et saint, dont ils pensent ne pouvoir rien espérer, est pourtant avec eux. En Jésus-Christ, le Fils unique de Dieu, il est venu sur cette terre et dans notre condition humaine, afin de ranimer, de réanimer des morts vivants pour leur donner la vraie vie en lui. Trois petits mots, voyez-vous, porteurs d'une immense espérance. C'est ce message d'espoir que, au nom de Jésus-Christ, toujours vivant, nous voulons vous adresser aujourd'hui de lui. Accepter cette remise en route, en lui remettant pleinement votre vie. Laissez-vous, en cet instant, envelopper par la promesse du Dieu dont la demeure est au ciel. Mais il est venu séjourner parmi les hommes en Jésus-Christ, voici 2000 ans, et aujourd'hui encore, par son Saint-Esprit, il nous dit qu'il fait toutes choses nouvelles. Voulez-vous répondre à son invitation pour être animé désormais d'une vie nouvelle en lui, en Jésus-Christ? C'est bien ce qu'il vous propose, ami à l'écoute.
1: Merci, pasteur Jacques Lauzet, pour vos paroles et vos exhortations. C'est toujours un plaisir de vous retrouver sur notre antenne. Eh bien, avant de rendre cette antenne, je rappelle qu'il est possible et même utile de nous écrire pour nous faire part soit de vos questions, soit de vos remarques, soit encore pour nous demander le premier exemplaire de notre étude biblique par correspondance, une étude biblique qui est, je le signale, entièrement gratuite et sans engagement de votre part. Voici donc notre adresse, La Voix de l'Évangile, 13202 Marseille. La Voix de l'Évangile, 13202 Marseille. Vous pouvez aussi nous téléphoner aux heures de bureau au 42 22 43 55. 42 22 43 55. Eh bien, l'heure de la douloureuse séparation est arrivée. Je vous donne donc rendez-vous pour une prochaine émission. D'ici là, portez-vous bien. À très bientôt à tous. Au revoir.
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Il me conduit dans les sentiers de la justice à cause de son nom. 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Ta houlette et ton bâton me rassurent. Tu dresses devant moi une table en face de mes adversaires. 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Oui, le bonheur et la grâce m'accompagneront tous les jours de ma vie et j'habiterai dans la maison.

Oui, c'était nos six superbes voix, Take Six, qui nous chantaient le jour où ils verront Dieu le Père et Dieu le Fils Jésus. Radio Bonne Nouvelle, dans quelques minutes, Monsieur Marc Hatché qui va nous parler aujourd'hui du pardon.

0: Nous allons maintenant retrouver Monsieur Marc Hatché. Monsieur Marc Hatché qui va nous parler du pardon. 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
1: D'un péché qui a pour Dieu une particulière gravité, parce qu'il témoigne d'une bien mauvaise compréhension de l'amour de Dieu. Ce péché ne devrait jamais exister entre chrétiens, et pourtant il existe. Eh bien, amis à l'écoute, permettez-moi de vous dire que ce péché-là entraînera la perdition de plus d'un homme qui a l'assurance de son salut. La Bible dit pourtant bien « Crois au Seigneur Jésus et tu seras sauvé ». Oui, mais croire, c'est obéir. Vous pouvez croire au Seigneur Jésus, à son existence historique, à sa mort expiatoire sur la croix, à sa résurrection. Vous pouvez être convaincu que c'est pour vous personnellement qu'il a subi tout cela et être à jamais perdu. L'assurance du salut n'est pas le salut. Le péché dont je veux parler aujourd'hui fermera la porte de l'amour de Dieu, la porte du royaume de Dieu, aussi sûrement que l'incroyance. Ce péché est une forme de reniement. Et n'oublions jamais ces paroles de l'apôtre Paul à Timothée, si nous le renions, lui aussi nous reniera. On cite, à vrai dire plus volontiers, si nous sommes infidèles, il demeure fidèle, car il ne peut se renier lui-même. Ce péché qui est un reniement, qui est un refus de l'amour de Dieu, c'est tout simplement le refus de pardonner.

Jésus-Christ a dit, si vous ne pardonnez pas aux hommes leurs offenses, votre Père céleste ne vous pardonnera pas non plus vos offenses. Et si Dieu ne pardonne pas, il ne reçoit pas non plus en sa présence. Jésus-Christ a répondu à Pierre l'apôtre, je ne te dis pas de pardonner jusqu'à 7 fois, mais jusqu'à 77 fois 7 fois. Les techniciens religieux de ce temps, permettez-moi cette expression, allaient jusqu'à 3 fois. Jésus-Christ prêche, lui, l'infini du pardon. Jésus-Christ a jugé bon de nous rapporter une parabole à ce sujet. Le royaume des cieux est semblable à un roi qui voulut faire rendre compte à ses serviteurs. Quand il se mit à compter, on lui en amena un qui devait 10 000 talents. Comme il n'avait pas de quoi payer, son maître ordonna qu'il fût vendu, lui, sa femme, ses enfants, tout ce qu'il avait, et que la dette fût acquittée. Le serviteur se jetant à terre, se prosterna devant lui et dit, « Seigneur, aie patience envers moi, je te paierai tout. » Ému de compassion, le maître de ce serviteur le laissa aller et lui remit la dette. Après qu'il fut sorti, ce serviteur rencontra un de ses compagnons qui lui devait 100 deniers. Il le saisit et l'étranglait en disant « Paie ce que tu me dois ». Son compagnon, se jetant à terre, le suppliait, disant « Aie patience envers moi, je te paierai ». Mais l'autre ne voulut pas et il alla le jeter en prison jusqu'à ce qu'il lui payait ce qu'il devait. Ses compagnons, ayant vu ce qui était arrivé, furent profondément attristés et ils allèrent raconter à leur maître tout ce qui s'était passé. Alors le maître fit appeler ce serviteur et lui dit « Méchant serviteur, je t'avais remis en entier ta dette parce que tu m'en avais supplié. Ne devais-tu pas aussi avoir pitié de ton compagnon comme j'ai eu pitié de toi ?» Et son maître irrité le livra au bourreau jusqu'à ce qu'il eût payé tout ce qu'il devait. « C'est ainsi que mon Père céleste vous traitera si chacun de vous ne pardonne à son frère de tout son cœur. » Au fond, cette dette, elle ne paraît pas si extraordinaire. Il y a tout de même un moyen d'en sortir, d'échapper en payant ce qu'on doit, n'est-ce pas? Mais venons-en au texte. 10 000 talents d'un côté, 100 deniers de l'autre. Si nous considérons que le denier peut représenter le prix d'une journée de travail, l'Évangile nous dit que c'était le cas. La petite dette représente 100 jours de travail, mais la grande dette vaut, écoutez bien, 60 millions de journées de travail, soit environ 16 438 ans de travail, 164 siècles, sans s'arrêter un seul jour. Le talent vaut 60 mines et la mine vaut 100 deniers. La grande dette est donc 600 000 fois plus grande que la petite. Elle est impayable. Et dire qu'il est livré à la justice jusqu'à ce qu'il ait tout payé, c'est dire qu'il n'en sortira jamais. C'est une condamnation à la mort. Mais ne faudrait-il pas ajouter que le roi dont il est question ressemble étrangement au roi du ciel? Il remet la dette, mais ne tolère pas qu'on se moque de lui en refusant de remettre les dettes aux autres. Le faire, c'est prouver que l'on n'a rien compris à son amour, à sa grâce, et qu'il ne reste que le châtiment de sa justice. Mais sans doute remarquerez-vous avec juste raison que l'on ne peut pardonner que s'il y a demande du pardon. Examinons plus avant ce que la Bible nous dit. Deux cas se présentent. J'ai quelque chose contre un frère. Dans ce cas-là, je dois aller le voir seul à seul pour le reprendre et remettre les choses en ordre. Dieu n'aime pas que traînent dans nos cœurs des amertumes et des rancœurs. Relisez à ce sujet Matthieu chapitre 18 verset 15. Deuxième possibilité, un frère a quelque chose contre moi, un grief quelconque, justifié ou non. Avant d'aller à l'autel, je dois aller trouver mon frère et me réconcilier avec lui. Ceci nous est rappelé dans Matthieu 5, verset 23. Dans les deux cas, que j'ai quelque chose contre lui ou lui contre moi, je dois aller. Il doit y avoir autant qu'il est possible réconciliation et paix. Suivant la parole de l'apôtre, pardonnez-vous les uns les autres comme Dieu vous a pardonné en Christ. Pourquoi est-il si difficile de pardonner ou de demander pardon? Parce que nous sommes orgueilleux, et que l'orgueil blessé conduit à la haine, mais en tout cas pas à l'amour. Comment arriverons-nous à pardonner? C'est uniquement en nous humiliant. L'humiliation est sœur de l'amour et mère du pardon. Elle ne nous est pas naturelle. Elle ne découle que du contact avec Jésus-Christ. Laissez-moi vous raconter une histoire.

C'est l'histoire d'un père de famille arménien qui, pendant les atroces massacres de la guerre mondiale, celle de 14, se vit soudain dépouillé de tout ce qu'il avait de plus précieux au monde. Sa femme et ses 10 enfants furent capturés par les Turcs et brûlés vifs sous ses yeux sur la place du village. Mais la flamme du bûcher destructeur ne fit qu'attiser en lui celle de l'amour vainqueur, triomphant du désespoir et de tout sentiment de vengeance. « Ma vie serait pour moi sans valeur, dit-il, si je ne pouvais la consacrer à proclamer aux Turcs l'évangile de Jésus-Christ. » Et c'est ce qu'il fit dès lors avec un zèle infatigable. Habitant un petit village situé sur la frontière turque, son humble demeure vidée de ses habitants se remplit bientôt d'âmes assoiffées, venant écouter le message de cet amour divin qui est plus fort que la mort. Ce qu'aucun missionnaire étranger n'aurait pu accomplir, Dieu le fit par le moyen de cet humble disciple, faible et ignorant, mais dont le cœur était consumé par l'amour. L'amour qui aime en tout temps, qui aime encore ses ennemis les plus irréconciliables. Et des larmes de repentance ont coulé dans ce petit sanctuaire, et des âmes souillées par le péché ont trouvé la réconciliation et le salut par Jésus-Christ.

0: Voulons-nous la réconciliation ou la satisfaction d'être celui ou celle qui reste dans son splendide isolement? Si Jésus était resté dans l'isolement, nous n'aurions aucun espoir. Voulons-nous que l'autre paye ou croyons-nous que Jésus a tout payé? Avons-nous les marques de l'amour ou non? Si nous avons ces marques de l'amour, nous serons gardés du pessimisme, car l'amour espère tout. Nous serons aussi gardés de toute généralisation, car l'amour ne s'enfle pas d'orgueil et ne se réjouit pas.
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0: Psaume 34, psaume de David, lorsqu'il contrefit l'insensé en présence d'Abimélec et qu'il s'en alla chasser par lui.
1: Je bénirai l'Éternel en tout temps. Sa louange sera toujours dans ma bouche. Que mon âme se glorifie en l'Éternel. Que les malheureux écoutent et se réjouissent. Exaltez avec moi l'Éternel. Célébrons tous son nom.
0: J'ai cherché l'Éternel et il m'a répondu. Il m'a délivré de toutes mes frayeurs.
1: Quand on tourne vers lui les regards, on est rayonnant de joie et le visage ne se couvre pas de honte. Quand un malheureux crie, l'Éternel l'entend et il le sauve de toutes ses détresses. L'ange de l'Éternel campe autour de ceux qui le craignent et il les arrache au danger. Sentez et voyez combien l'Éternel est bon. Heureux l'homme qui cherche en lui son refuge. Craignez l'Éternel, vous, ses saints, car rien ne manque à ceux qui le craignent.
0: Les lionceaux éprouvent la disette et la faim, mais ceux qui cherchent l'Éternel ne sont privés d'aucun bien.
1: Venez, mes fils, écoutez-moi, je vous enseignerai la crainte de l'Éternel. Quel est l'homme qui aime la vie, qui désire la prolonger pour jouir du bonheur? Préserve ta langue du mal et tes lèvres des paroles trompeuses. Éloigne-toi du mal et fais le bien, recherche et poursuis la paix.
0: Les yeux de l'Éternel sont sur les justes et ses oreilles sont attentives à leurs cris.
1: L'Éternel tourne sa face contre les méchants pour retrancher de la terre leurs souvenirs. Quand les justes crient, l'Éternel entend et il les délivre de toute leur détresse. L'Éternel est près de ceux qui ont le cœur brisé et il sauve ceux qui ont l'esprit dans l'abattement. Le malheur atteint souvent le juste, mais l'Éternel l'en délivre toujours. Il garde tous ses os, aucun d'eux n'est brisé. Le malheur tue le méchant, et les ennemis du juste sont châtiés. L'Éternel délivre l'âme de ses serviteurs, et tous ceux qui l'ont pour refuge échappent au châtiment.

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La Bible nous dit, dans l'Épître aux Romains, chapitre 10, verset 9, « Si, de ta bouche, tu reconnais Jésus comme Seigneur, et si tu crois dans ton cœur que Dieu l'a ressuscité d'entre les morts, tu seras sauvé. » Elle nous dit également, dans l'Épître aux Galates, chapitre 2, verset 16, « L'homme n'est pas justifié autrement que par la foi en Jésus-Christ. » Ne nous trompons pas de foi. En quoi consiste la foi? Serait-elle une sorte d'abdiction, de l'intelligence qui reconnaît ses limites et admet l'existence d'un être supérieur? Penser cela conduit à restreindre la foi à la simple croyance à un Dieu suprême et créateur, mais indifférent à sa créature. En reprochant à ses disciples de manquer de foi, quand il a calmé la tempête, Jésus ne les accuse pas d'avoir douté de sa puissance, eux qui avaient été les témoins de tant de miracles. Il leur reproche de douter qu'il veuille le bien de ses créatures. L'incrédulité consiste souvent à penser que Dieu ne nous aime pas assez pour intervenir en notre faveur. D'autres considèrent la foi comme une grâce ou une disposition innée qu'il serait inutile de rechercher. N'est-ce pas alors considérer l'homme comme un être irresponsable? N'est-ce pas oublier que, comme créature, il doit des comptes à son Créateur? Que fait-il de ce devoir d'obéissance envers celui qui ordonne maintenant aux hommes que tous se repentent? La foi, c'est accepter d'être aimé par Dieu. C'est recevoir l'amour qu'il a montré pour l'homme quand il a envoyé son Fils unique dans le monde. C'est reconnaître le Sauveur qu'il a donné et s'approprier les merveilleuses conséquences de l'œuvre qu'il a accomplie sur la croix en faveur de ceux qui croient. La foi, c'est écouter et croire ce que Dieu nous a révélé dans la Bible.

Bonjour, je m'appelle Cornelia et je suis la preuve vivante que personne n'est à l'abri de vivre une période sombre, quelle que soit son éducation ou ses origines. On pense toujours que ce genre de choses arrive aux autres, mais pourtant. Pour moi, les problèmes ont commencé très tôt. En fait, de l'école primaire à la fin du collège, j'ai subi des attouchements de la part d'un proche. Vous imaginez sûrement tout ce que ça provoquait pour moi. Je n'avais plus confiance en personne et j'avais perdu toute estime de moi-même. Et sans compter qu'il m'était impossible d'en parler à qui que ce soit. J'ai arrivé même plus à pleurer. Mais même si un jour tout ça s'est enfin arrêté, je n'allais pas mieux et mon entrée au collège n'a rien arrangé. Là-bas, j'ai subi les moqueries, le rejet. Et au lycée, j'ai vécu un véritable cauchemar. Parce que j'ai commencé à faire des crises d'angoisse. Elles sont devenues si fortes que je n'arrivais plus à dormir et je ne mangeais presque plus. À cette époque, j'allais à l'église. J'aimais Dieu et j'avais même décidé de le suivre, de me faire baptiser. À ce moment-là, il m'a vraiment donné la force de pardonner à ceux qui m'ont fait du mal. Mais il y avait encore là des blessures enfouies et que je pensais guéries. Mais elles ont refait surface et des pensées noires ont commencé à m'envahir. Elles venaient me rabaisser, me culpabiliser et elles me disaient que j'étais nulle et pas intéressante. Mais moi, j'avais tellement besoin qu'on me montre le contraire. J'avais besoin qu'on me dise qu'on m'aime. À ce moment-là, je n'arrivais plus à prier. Et je commençais à me renfermer sur moi-même. Alors, j'ai commencé à noyer mes angoisses dans des séries pour échapper à ce monde. Mais très vite, je suis devenue accro. Je passais des nuits, des journées entières scotchées devant cet écran. Et toutes ces pensées voulaient me pousser à me faire du mal. Au début, j'ai essayé de résister. Mais un jour, j'ai craqué. J'ai pris beaucoup d'alcool et j'ai pris un couteau et j'ai commencé à me scarifier les bras. J'ai alors appelé un pasteur pour qu'il vienne m'aider, mais le temps qu'il arrive, je m'étais déjà scarifié les jambes. Alors il m'a emmené à l'hôpital où on m'a soigné. On m'a laissé sortir, mais malheureusement, une semaine plus tard, le même scénario s'est passé. Cette fois-là, j'ai pris une grosse dose de médicaments et j'ai été hospitalisée, frôlant vraiment de justesse le coma. On m'a alors transféré en psychiatrie pour tentative de suicide. Ça a été très dur pour moi, mais ça m'a aussi ouvert les yeux sur beaucoup de choses. Finalement, je suis rentrée chez moi et heureusement pour moi, j'ai été très entourée par mes amis, ma famille, qui avaient beaucoup prié pour moi. C'est vrai que petit à petit, j'ai commencé à remonter la pente, mais il y avait encore ces pensées mauvaises qui venaient me dire « T'es nul, t'es moche, tais-toi, ce que tu dis c'est ridicule ». Et puis un jour, le pasteur nous a montré un film. Ce film m'a vraiment bouleversée. En fait, j'avais l'impression qu'il racontait ma vie. Et à la fin de ce film, le pasteur a demandé si quelqu'un avait quelque chose à dire. Et c'est à ce moment-là que j'ai tout raconté. Ça a été une grande libération. Surtout parce qu'il y avait ma famille, mes amis. Et dans ce film, à la fin, il y avait une phrase importante qui disait aussi « Seigneur, si tu le veux, fais de mes faiblesses une force. » Et j'ai décidé d'en faire une prière. Je la faisais vraiment régulièrement. Et depuis, ma vie n'est plus la même. J'ai vraiment pu voir les choses changer. J'ai fait vraiment des progrès avec Dieu. Il m'a appris à tout abandonner entre ses mains, à lui faire confiance. Depuis ce jour, toutes mes pensées mauvaises ont disparu. Dieu m'a aidé à traverser cette épreuve. Mais comme vous le savez, dans une vie, des tempêtes, il n'y en a pas qu'une. Et une nouvelle tempête a frappé ma famille le 1er janvier 2017. Une de mes petites sœurs, qui était âgée de 13 ans seulement, est décédée brutalement suite à une violente grippe. Ça a été un vrai choc pour tout le monde. Elle avait que 13 ans. Mais vous savez, même si elle avait que 13 ans, eh ben elle avait compris l'essentiel. Elle avait compris que l'essentiel, c'était d'accepter Jésus comme son sauveur et de se réconcilier avec Dieu. Ma petite sœur avait fait ce pas de foi peu de temps avant de nous quitter et même si cette épreuve a été très difficile pour nous, Dieu a vraiment mis à ce moment-là une paix extraordinaire et une consolation que lui seul peut donner. À présent, on sait où elle est. On sait qu'elle est auprès de Dieu et qu'un jour, on la reverra. Alors c'est vrai que quand on vit ce genre de situation, il y a beaucoup de questions qui viennent en nous. Beaucoup de pourquoi. Pourquoi Dieu a permis cela? Pourquoi elle? Malgré cela, on a décidé d'accepter son plan, parce que Dieu connaît toutes choses, et tout ce qu'il fait, il le fait parfaitement.
Dans ces moments-là, Dieu a vraiment pu montrer sa fidélité et son amour à chaque instant. Et il nous a vraiment aidés dans cela. Finalement, toute cette histoire nous a permis de réaliser que notre vie, elle ne tient vraiment qu'à un fil. Il n'y a personne qui sait de quoi demain sera fait. Ce qui compte dans la vie, ce n'est pas ce que nous possédons, notre popularité, notre réussite, notre apparence physique. Mais c'est surtout de savoir où nous allons après la mort. Et ça, ma petite sœur, elle avait compris. Et si moi je suis encore là, si je peux vous parler de cette manière, c'est parce que je sais sur qui on peut s'appuyer, sur Jésus. Parce que peu importe les tempêtes que j'ai traversées, peu importe celles que je peux traverser ou celles qui pourraient encore arriver, je veux garder les yeux fixés sur Jésus, parce que c'est lui ma force. Et tout ce qu'il a fait pour moi, ma famille, il peut le faire pour chacun d'entre vous. Alors je vous en prie vraiment, regardez à Jésus et il deviendra votre force.

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et il est venu nous chercher, nous sauver. Tu nous as donné à travers lui ta paix.

Pour moi, je regarderai vers l'Éternel. Je mettrai mon espérance dans le Dieu de mon salut. Mon Dieu m'exaucera. Ainsi s'exprimait la foi vivante du prophète Michée. Regarder vers Dieu, c'est être sauvé du désespoir. Regarder vers lui, c'est être délivré de ses soucis. Regarder, c'est être délivré de ce qui nous obsède. C'est être possédé d'une paix qui surpasse toute compréhension, d'une force vitale nouvelle, d'une joie sans pareille. Est-ce difficile de regarder? Nous ne pensons pas qu'il puisse y avoir geste plus simple. Regarder, c'est fixer son attention sur quelqu'un ou sur quelque chose. Regarder à Dieu, c'est fixer son attention sur lui. C'est s'attendre à lui, compter sur son intervention. C'est, en un mot, avoir la foi. Celui qui sait s'attendre à Dieu en est revitalisé. Il demeure calme et confiant toujours. C'est pourquoi nous vous disons, amis à l'écoute, regardez à Dieu. C'est votre espérance et votre salut. Il vous répondra.

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Chers auditeurs, vous écoutez le témoignage de Jean-Baptiste rendu à Jésus-Christ d'après des textes bibliques, une émission de Perspectives réformées. Voici quel fut le témoignage de Jean lorsque les Juifs envoyèrent de Jérusalem des sacrificateurs pour lui demander « Qui es-tu ? » Il le déclara. Il déclara qu'il n'était pas le Christ. « Quoi donc ? » lui demandèrent-ils. « Es-tu Élie ? » Il dit « Je ne le suis point. »« Es-tu le prophète ? » Il répondit « Non. » Ils lui dirent « Qui es-tu donc ? » afin que nous rendions réponse à ceux qui nous ont envoyés. Il dit « Je suis la voix de celui qui crie dans le désert. » Aplanissez le chemin du Seigneur, une voix crie, préparez au désert le chemin de l'Éternel. Ceux qui avaient été envoyés vers lui étaient des pharisiens. Ils lui demandèrent encore, pourquoi donc baptises-tu si tu n'es pas le Christ, ni Élie, ni le prophète? Jean répondit, pour moi, je baptise d'eau, mais il en est un au milieu de vous que vous ne connaissez pas. C'est celui qui vient après moi, et je ne suis pas digne de délier la courroie de sa chaussure. » Jean rendit encore ce témoignage, « J'ai vu l'Esprit descendre du ciel comme une colombe et s'arrêter sur lui. Pour moi, je ne le connaissais pas, mais celui qui m'a envoyé baptiser d'eau m'a dit, « Celui sur qui tu verras l'Esprit descendre et s'arrêter, c'est celui qui baptise d'Esprit Saint. » Je l'ai vu et j'ai rendu ce témoignage. Il y eut une dispute des disciples de Jean avec un juif au sujet de la purification. Ils vinrent trouver Jean et lui dire, « C'est lui qui était avec toi au-delà de Jourdain, auquel tu as rendu témoignage, le voilà qui baptise et tous vont à lui. » Jean leur répondit, « Vous êtes vous-même témoin que j'ai dit, ce n'est pas moi qui suis le Christ, mais j'ai été envoyé devant lui. Celui qui a l'épouse est l'époux, mais l'ami de l'époux qui se tient près de lui et qui l'écoute est ravi de joie en entendant la voix de l'époux, et c'est là ma joie qui est parfaite. Il faut qu'il croisse et que je diminue. » Nous prions Dieu. Seigneur, accorde-nous la grâce de pouvoir rendre à notre Sauveur ce témoignage de nos paroles et de notre vie, et de prendre pour devise l'admirable parole de Jean-Baptiste. Il faut en effet que Christ croisse et que nous, nous diminuons. Amen.

Mes chers auditeurs, c'est le pasteur Kayayan de l'émission Perspective Réformée qui s'adresse à vous. Il s'adresse à vous chaque jour dans un programme différent. Le programme que vous venez d'entendre constitue une brève méditation et elle s'appelle « L'Esprit et la Parole ». Mais outre celui-ci, comme vous savez, nous avons un programme varié pour chaque jour. Ainsi, si vous êtes à l'écoute régulièrement de nos émissions, les dimanches, nous avons un programme dit liturgique, c'est-à-dire un programme qui comporte de la lecture biblique, des prières, ainsi que des chants ou de la musique religieuse. Après cela, vous avez, et sans doute vous avez été intéressé, si ce n'est passionné, par notre programme d'histoire biblique. C'est-à-dire, nous avons commencé une longue série qui va du livre de la Genèse, du premier livre de la Bible, jusqu'à la fin de l'Ancien Testament, et qui explique toute l'histoire de la relation de Dieu avec un peuple, le peuple d'Israël, afin qu'à partir de ce peuple d'Israël, il prépare l'avènement de son fils et la constitution de son Église. Il y a également la longue et passionnante série de l'histoire de l'Église, l'Église au cours de l'histoire. Nous avons des cours de catéchisme, nous avons des sujets qui traitent de la morale biblique et chrétienne, nous avons des messages, sujets qui enrichissent la vie chrétienne, qui fortifient la foi et qui éclairent donc notre vie afin que nous puissions vivre sous le regard de Dieu pour sa gloire et en son honneur. Si vous avez des questions à nous poser au sujet de ces programmes, n'hésitez pas à nous écrire, prenez

Note bien régulièrement de nos adresses, il vous sera donné tout à l'heure, et écrivez-nous clairement votre nom et votre adresse, et nous nous ferons un grand plaisir de vous envoyer nos textes.

Par la seule grâce, tel est le titre de notre brève méditation d'aujourd'hui dans la série qui vous est proposée chaque jour par le programme Perspective Réformée. Noé, nous dit le texte biblique, obtint la grâce de l'Éternel parmi ses contemporains. Noé marchait avec Dieu. Quelle étonnante affirmation au sujet de la justice d'un homme. Et c'est Dieu en personne qui l'a fait. C'est la sorte de déclaration qu'il prononce seulement au sujet de son fils Jésus-Christ. Et là, nous sommes tout à fait d'accord. Mais Noé, un simple mortel parfait et juste, comment cela est-il possible? Ce même Dieu qui déclare dans le psaume 14e, il n'y a pas un seul qui fasse le bien, même pas un seul. Noé était sans doute lui aussi conçu et né dans le péché, comme chacun d'entre nous. Mais, précise l'Écriture, Noé trouva grâce aux yeux de Dieu. Voilà qui explique tout. Aucun homme n'est juste et parfait en lui-même. Mais lorsque la grâce de Dieu le prend en charge, elle est plus que suffisante pour couvrir nos misères et pour nous rendre parfaits aux yeux même de Dieu. Le Nouveau Testament explique plus clairement que la grâce de Dieu est le don du salut qui fut mérité pour nous sur la croix, celle du Mont Calvaire. Chaque chrétien authentique sait qu'il est l'objet de la grâce divine et qu'il n'y a pas d'autre explication à son salut. Ce n'est pas lui qui choisit Dieu, mais c'est Dieu qui le choisit. Cela est au cœur même de toute la foi, de toute la pensée, de tout l'enseignement chrétien. La grâce est le mot-clé de toute la Bible et l'Église est bâtie sur ce fondement divin, solide et éternel. C'est par la grâce en effet que vous êtes sauvés, c'est par le moyen de la foi, écrivait l'apôtre Paul. Ôtez de la Bible cette vérité et l'homme égaré, misérable et pécheur que vous êtes et que je suis, reste sans aucune espérance de salut. Nous restons perdus à jamais, sans possibilité de pouvoir marcher avec Dieu. Mais grâce soit rendue à Dieu pour sa grâce miséricordieuse par laquelle il nous accueille et nous tient en sa compagnie. Alors, voulez-vous que nous élevions à Dieu cette prière dans les termes même d'un cantique bien connu? À toi, mon Dieu, je me donne tout entier, ton amour est ma couronne, ta force est mon bouclier. Amen.

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Dans l'attente de notre prochaine émission, nous vous disons au revoir et à Dieu seul.

0: C'était le groupe vocal Le Chandelier. Et retrouvons nos amis de la Voix de l'Évangile.
1: Toutes nos félicitations pour votre compagnie, pour votre fidélité, cela nous encourage. Notre équipe aujourd'hui, Alain Choiquet, qui nous apportera la réflexion spirituelle tout à l'heure. À la technique, c'est toujours Ekombo qui fidèlement travaille pour vous. Au micro, René Galbès, je vous salue bien et nous sommes très heureux d'être en votre compagnie. Vous écoutez une émission réalisée par la Voix de l'Évangile pour communiquer la foi, pour partager la bonne nouvelle de l'Évangile avec vous. Et pour l'instant, eh bien, je vous invite à écouter une chanson interprétée par Daniel Couronne. Daniel Couronne qui interprète « Regarde à ton Sauveur », un très bon conseil.

0: Belle chanson, n'est-ce pas? Alain Choquet, vous êtes déplacé jusque dans notre studio pour nous parler de patience. Alors, la patience, une denrée rare et pourtant précieuse. Nous vous écoutons.
1: Nous en terminons aujourd'hui avec le sujet de la marche chrétienne qui nous a occupés plusieurs fois sur cette antenne, en parlant des dernières traces que le Christ nous a laissées pour que nous les suivions. Comme nous l'avons déjà fait ces dernières fois, nous citerons le texte de l'apôtre Pierre dans sa première lettre, au chapitre 2 et au verset 21. Le texte qui dit « Le Christ a souffert pour vous, vous laissant un exemple, afin que vous suiviez ses traces. » Des traces du Christ, nous avons déjà considéré celles de son amour, de son humilité. Voyons aujourd'hui celles de sa patience et de son obéissance. Il y en aurait d'autres, certes, mais nous en resterons là. Voyons tout d'abord celle de sa patience. Qu'est-ce qu'être patient? Pour notre dictionnaire, c'est savoir supporter avec résignation. Pour la Bible, c'est savoir supporter avec amour. Oui, la patience est l'une des multiples expressions de l'amour véritable. Le fruit de l'esprit, qui est l'amour d'une façon générale, se traduit par la patience, dit l'apôtre Paul aux Galates. Et quelle vertu rare que la patience de nos jours, où tout va vite, très vite, où l'on voudrait tout avoir sans attendre. Nous sommes pressés pour tout. Voilà qui est générateur de tension, de stress, d'hypertension, autant de mots modernes avec lesquels nous avons fort à faire. La violence aussi peut avoir pour origine l'impatience, nous poussant à tout casser pour qu'on réponde au plus vite à nos demandes, à nos revendications ou autres. Le Christ, lui, a été patient, comme personne ne l'a été, ni avant ni après lui. Il a beaucoup aimé, voilà la seule vraie explication. Il a été patient avec ceux de sa famille qui, la plupart du temps, ne le suivaient plus, ne le comprenaient plus. Il a été patient à l'égard de ses disciples, patient aussi avec les pharisiens qui ne cessaient de le poursuivre, de le critiquer, de le chasser. Et c'est à la croix que sa patience a atteint son sommet, son point culminant, allant jusqu'à supporter contre sa personne et sans mot dire un déchaînement de haine et de violence. Il a pardonné jusqu'à ses bourreaux. Il a enseigné la patience, mais il l'a aussi vécu. L'apôtre Paul fut tellement impressionné par la patience du Christ qu'il a écrit un jour à l'église des Thessaloniciens « Que Dieu dirige vos cœurs vers la patience du Christ ». Patience vient du mot latin « patior » qui signifie « souffrir ». Il y a donc, dans ce mot, une idée de souffrance. Et ceci explique que la clientèle de nos médecins soit faite de patients, c'est-à-dire de souffrants. Autrement dit, la patience ne va jamais sans souffrance. Elle s'exerce dans les difficultés, et la Bible de préciser que c'est l'épreuve qui peut la produire, sachant, dit-elle, que l'épreuve de votre foi produit la patience. Ce verset que nous citons se trouve dans l'épître de Jacques au premier chapitre et au verset 3. Il est très important car il révèle aussi que pour être patient, vraiment patient, il faut la foi, la confiance, jusque dans nos épreuves. Nous en déduisons que l'épreuve supportée sans la foi rend fébrile, nerveux, impatient et peut aller jusqu'à affecter notre santé physique et morale. La foi en Christ nous garde en paix. Quelles que soient les circonstances autour de nous, elle donne du moral, du tonus pour la vie de tous les jours. Elle nous garde confiants, même lorsque tout est contraire. Elle est indispensable à une vie de qualité dans notre contexte actuel, car avec l'épreuve, qui est notre lot à tous, elle produit la patience. Ne dit-on pas que la patience vient à bout de tout? Et puis la patience nous mûrit, fait de nous des hommes accomplis. Jacques, cité tout à l'heure, le précise dans sa même lettre. Il faut que la patience, dit-il, accomplisse parfaitement son œuvre afin que vous soyez parfaits et accomplis sans faillir en rien, mais le tout, ami auditeur, est d'avoir la foi. Sur ce plan-là, comme sur tous les plans d'ailleurs, Dieu ne fait aucune distinction. La foi vient de lui. S'il trouve un cœur, une vie disposée à la recevoir, il la donne. Personne ne vient au monde avec elle. Voilà qui met tous les hommes sur un pied d'égalité dans ce domaine. À vous, mon ami, de la vouloir en la demandant au Christ, qui est celui qui la donne et la fait croître. Il faut d'ailleurs la foi pour le suivre et mettre ses pieds dans les traces de sa passion.

0: Et la foi fait plus. Elle fait habiter le Christ en nous, dans notre cœur. Que le Christ habite dans vos cœurs par la foi, écrit l'apôtre Paul dans sa lettre aux Éphésiens, de sorte que, vivant en nous, il nous rend patients, comme il l'a été sur la terre il y a 2000 ans. Voilà qui encourage à prendre ses traces, à le suivre par la foi. Il y a enfin les traces de son obéissance. Oui, le Christ a appris l'obéissance, bien qu'il fût fils de Dieu, et ce, par les choses qu'il a souffertes. C'est l'auteur de la lettre aux Hébreux qu'il écrit au chapitre 5 et au verset 8. C'est parce qu'il a aimé qu'il a obéi. L'apôtre Jean dit que l'amour consiste à obéir. Et qu'est-ce qu'obéir ? En grec, langue du Nouveau Testament, obéir, c'est d'abord écouter, prêter une oreille attentive et non rebelle. C'est ensuite agir. Dans la pensée biblique, l'obéissance est une marque d'amour. Le Christ s'est soumis de son gré à son Père pour accomplir sa volonté. Ainsi en fut-il avec lui depuis le commencement et jusque sur la question de notre salut. Quand Dieu un jour posa à son entourage la question de savoir qui pourrait s'offrir pour aller sur la terre sauver l'homme en perdition, le Christ s'est présenté en ces termes « Voici, je viens pour faire, ô Dieu, ta volonté ». Bien sûr que personne d'autre que lui ne pouvait ainsi répondre pour accomplir l'œuvre de notre rédemption. Mais il n'empêche que Dieu, son Père, ne l'a nullement forcé et que c'est par amour que le Christ s'est ainsi offert. L'obéissance dans l'amour, voilà qui est précieux au cœur de Dieu, d'un grand parfum devant lui. La Bible dit que le Christ existant en forme de Dieu n'a point regardé son égalité avec Dieu comme une proie à arracher, mais il s'est dépouillé lui-même, se rendant obéissant jusqu'à la mort, même jusqu'à la mort de la croix. C'est jusque-là que son obéissance l'a conduit. Il n'y avait bien sûr aucune autre façon de nous sauver, mais c'est parce qu'il aimait Dieu son Père, et c'est parce qu'il nous aimait aussi qu'il est allé jusqu'à la mort de la croix. Personne ne l'y avait obligé. Il l'a fait de cœur et dans l'amour. Et vous voulez que nous prenions ces traces, avez-vous envie de me dire? Soyez rassurés, parce que là encore, il lui faut être en nous pour que nous marchions dans les traces de son obéissance. Sinon, c'est vain. Il lui faut vivre en nous pour être animé des sentiments qui étaient en lui quand il était sur la terre il y a 2000 ans. Et c'est ainsi que l'on se rend agréable à Dieu. Lui a toujours fait ce qui est agréable à Dieu. Avec lui, nous sommes aidés à cela. Mais il lui faut vivre en nous. Vous souvenez-vous de cet homme qui trouvait tout son plaisir, toute sa joie dans le Christ, malgré des chemins difficiles, de grandes luttes, de grandes souffrances? Son secret était le suivant. Pour moi, vivre, c'est Christ. Et si je vis, ça n'est plus moi, c'est le Christ qui vit en moi. Voilà le secret d'une marche chrétienne heureuse, joyeuse, épanouie. Que Dieu nous la donne. Faisons donc dès aujourd'hui notre existence avec le Christ pour le suivre et lui obéir dans la joie. C'est ainsi que notre vie changera, prendra un sens formidable et sera agréable à Dieu.
1: Eh bien, Alain Choquet, merci pour cette réflexion et à bon entendeur, salut. Ray vient d'envoyer notre générique et avant de nous séparer, eh bien, nous voudrions vous remercier d'être des auditeurs, des auditrices fidèles et c'est pourquoi nous allons vous faire un petit cadeau. 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Au revoir, que Dieu vous bénisse.

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0: Et sans plus tarder, retrouvons Jack Mouillon, monsieur Jack Mouillon, qui va nous parler une nouvelle fois de l'amour de Dieu.
1: Nous ouvrirons donc la parole de Dieu dans l'Épître aux Romains, au chapitre 5, et nous lirons à partir du verset 6. « Lorsque nous étions encore sans force, Christ, au temps marqué, est mort pour des impies. À peine mourrait-on pour un juste, quelqu'un mourrait peut-être pour un homme de bien. Mais Dieu prouve son amour envers nous, en ce que lorsque nous étions encore des pécheurs, Christ est mort pour nous. À plus forte raison donc, maintenant que nous sommes justifiés par son sang, serons-nous sauvés par lui de la colère. Car si, lorsque nous étions ennemis, nous avons été réconciliés avec Dieu par la mort de son Fils, à plus forte raison, étant réconciliés, serons-nous sauvés par sa vie. Dieu est amour. Si Dieu est amour, il ne peut pas condamner le monde. Il ne peut pas envoyer à l'enfer toute une quantité de personnes seulement parce qu'elles n'auront pas fréquenté l'Église sur cette terre. Dieu ne peut pas punir par une éternité de flammes des péchés très limités dans le temps. Comment Dieu pourrait-il goûter la félicité éternelle en sachant qu'un grand nombre de ses créatures sont en enfer? Voilà quelques réflexions, quelques raisonnements que nous entendons assez souvent. L'homme se permet de ramener Dieu à sa hauteur. Il voudrait mener sa propre vie, faire ce qui lui plaît et ensuite, par une sorte de chantage à l'amour de Dieu, bénéficier de la plus haute récompense. Dieu est amour, c'est vrai. Et si je suis aujourd'hui devant ce micro et si je peux vous parler, c'est essentiellement à cause de cet amour que Dieu a témoigné à mon égard. L'apôtre Paul écrivait à son ami Timothée, « Dieu veut que tous les hommes soient sauvés et parviennent à la connaissance de la vérité. » L'apôtre Paul écrivait également que le salaire du péché, c'est la mort. Dieu est amour, mais il est aussi juste. L'un ne va pas sans l'autre. Être juste, c'est donner à chacun ce qui doit lui revenir. Un amour sans justice serait de la lâcheté, de la faiblesse. Le prophète Ézéchiel déclarait déjà en son temps « L'âme qui pèche, c'est celle qui mourra. » Le fils ne portera pas l'iniquité de son père et le père ne portera pas l'iniquité de son fils. Moïse, de son côté, écrivait lui aussi « On ne fera point mourir les pères pour les enfants et l'on ne fera point mourir les enfants pour les pères. On fera mourir chacun pour son péché. » Lorsque l'apôtre Paul écrivait aux Galates, il leur disait « Ne vous y trompez pas, on ne se moque pas de Dieu. Ce qu'un homme aura semé, il le moissonnera aussi. » Nous ne pouvons pas, face à la parole de Dieu, affirmer que nos actes n'engendreront pas de conséquences éternelles. L'un des brigands, sur la croix, crucifié en même temps que Jésus, reconnaissait humblement qu'il subissait le châtiment mérité par ses crimes, alors que l'autre brigand aurait voulu que Jésus intervienne sans clause préalable, pourrait-on dire. Dieu est juste, et il jugera le monde avec justice et avec amour. Il jugera selon l'œuvre de chacun, sans exception de personne. Dieu est juste. Dieu est amour. Un amour sans justice ne serait que lâcheté. Une justice sans amour serait de l'autoritarisme, serait sécheresse de cœur. Si le salaire du péché, c'est la mort, le don gratuit de Dieu, c'est la vie éternelle. Dieu est prêt à pardonner à quiconque se repent de son péché. Le prophète Ésaïe écrit « Tu as pris